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tant que ministre des Affaires étrangères, mon rôle est de défendre et de développer les intérêts internationaux de la France et de lui redonner son rôle souverain sur les filles. Pour cela, dans mon cahier des charges, je vais m'assurer du développement d'une nouvelle approche stratégique de notre politique internationale, ciblée en trois points. Premièrement, redonner à la France le rôle de leader économique mondial qui lui revient. Il me semble important d'avoir une défense agressive, oui, agressive, n'ayons pas peur de le dire, des acquis économiques français sur le marché mondial. La France est la mère patrie d'un nombre impressionnant d'entreprises exemplaires et reconnues mondialement. Or, ces institutions ne sont pas assez appuyées par leur gouvernement aujourd'hui pour défendre leurs intérêts à l'étranger. En tant que ministre des Affaires étrangères, je m'engage à ce qu'un gouvernement fort les appuie dans la révolution. Et pour ce faire, je veux me mettre en place un nouveau sous-ministère du développement économique international qui renforcera notre coopération avec les pays partenaires de la République et développera de nouvelles coopérations avec ceux qui souhaitent prendre part au grand projet de la France globalisée. Par des partenariats privilégiés, nous allons assurer à l'économie internationale française un espace de liberté où elle pourra s'étendre avec plus de sérénité. Et dans un même temps, nous allons offrir à nos pays partenaires une chance de s'assurer un développement continu et stable. C'est grâce à de telles alliances que nous pourrons avancer ensemble vers un bien-être globalisé et ainsi mettre en application l'objectif numéro 1 de notre gouvernement, rendre la pauvreté inégale en France. Deuxièmement, je souhaite assurer à la France un rôle diplomatique bien plus fort que celui qu'elle tient actuellement. Il ne s'agit plus de tenir un rôle pantin qui ne permet aucunement de faire avancer une diplomatie mondiale fantoche et hagarde, mais de s'assurer que toute l'expérience et la tradition diplomatique centenaire française soient mises en de vraies actions concrètes et engagées, menant à des résultats tangibles. Et ce, non seulement dans l'arène des Nations Unies, où nous avons un rôle de leader à prendre, mais aussi en dehors de cette institution, où nous allons pouvoir entreprendre des actions de manière plus ciblée et plus. Troisièmement, de concert avec le département des affaires monétaires, je souhaite assurer la présence de la France sur la carte mondiale, et ceci dans une approche totalement pacifiste. Lorsque l'on prend le temps d'observer la répartition des forces militaires mondiales aujourd'hui, il est incontestable que trop de déséquilibres résident entre les peuples et risquent à moyen terme de déclencher une pandémie de conflits militaires. Or, là encore, la France a des acquis dont elle ne se donne pas les moyens d'exploiter toutes les potentialités. Par une présence mieux calculée et balancée de nos effectifs sur les 5 continents, nous allons pouvoir agir d'une manière dissuasive sur ces conflits latents et ainsi les éviter. Ce qui nous permettra dans un deuxième temps d'aider à la stabilisation de la situation, à renforcer les structures locales et à incorporer la démocratie dont, je le rappelle, la France est mère. Cette action va bien évidemment de pair avec notre approche diplomatique dont j'ai énoncé les principes auparavant, car toute approche diplomatique a besoin d'un soutien logistique militaire conséquent pour pouvoir appuyer ses arguments politiques. Tels sont les trois axes incontournables qui régiront la politique internationale de la France lorsque je serai président de la politique internationale. Chers concitoyens, chers concitoyennes, votez pour le gouvernement Connard afin de faire briller une France plus dorée sur un monde plus bleu.

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1: Quand la scène de musique actuelle, la GESP, rencontre les jeunes de l'Institut Thérapeutique Éducatif et Pédagogique de Lourdes, ça donne un projet qui s'appelle Passage. Passage. Le jeu de mots est important. À la voix, il va falloir qu'on l'explique. Merci à vous, Pierre Domingès, qui représentait la GESP à Tarbes, qui est une SMAC. Et vous, Ludivine Fernandez, vous êtes éducatrice, donc, à l'Institut Thérapeutique Éducatif Pédagogique de Lourdes. C'est quoi ce projet Passage, la musique et un institut?
2: Ce projet a été lancé grâce aux jeunes, je vais être honnête avec vous, qui nous ont poussé, nous professionnels, à nous questionner sur l'importance que peuvent avoir les jeunes à écouter du rap, à se rapprocher un petit peu des artistes, à émerger un petit peu des choses qui se véhiculent chez eux, de leur passé, de leur expérience de vie. Voilà pourquoi j'ai sollicité la GESP. Je me suis mise en relation avec Pierre dans le cadre d'une convention partenariale pour pouvoir proposer et permettre aux jeunes de s'exprimer à travers effectivement leur passage à l'acte de façon positive et pouvoir leur permettre de s'exprimer autour d'un atelier d'écriture avec le groupe Militens, que je remercie aussi énormément pour leur travail fourni. Le but de ce projet, c'est qu'effectivement chaque jeune, donc Kylian, Kyle et Olivier, puissent exprimer leurs émotions à travers la thématique du passé, présent, futur, à travers un texte et une composition de leur plaisir, en fait, de s'exprimer voilà, à travers l'écriture et le rap.
3: Ce qui m'a séduit dans ce projet, c'est le titre « Passage à l'acte ». Et c'est un projet qui rentre dans les, ce qu'on appelle les dispositifs culture santé. Et « Passage à l'acte », c'est-à-dire de faire en sorte que chacun peut être un créateur. On passe à l'acte de création, on retourne un acte qui peut être négatif envers soi-même ou envers les autres, un acte positif qui est l'acte de création.
1: Ce numéro de 180 secondes a été réalisé par Radio Présence Lourdes-Pyrénées pour l'Assemblée régionale des radios associatives dans le cadre d'un partenariat avec la région Occitanie-Pyrénées-Méditerranée.

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0: Bonjour à tous et à toutes auditeurs auditrices de l'écho 88.5. Nous y voilà à nouveau avec une causerie de la caravane du maquis, cette fois-ci avec le Suno.
1: Eh bien, bonjour! Content de vous retrouver, j'allais dire de vous voir, mais je vous vois pas.
0: Mais voilà. Mais là, encore, ça sera. On est en déplacement les deux là. Cette fois-ci, ouais. On y va fêter quand même les 100 ans d'un compagnon. Hein. Et y en a qui tiennent 100 ans.
1: Y en a qui tiennent le choc.
0: Quoi. Ouais, voilà. Ah, donc obligé nous.
1: Et c'était pas un... enfin c'est pas un flemmard. Hein.
0: Ouais, voilà. Et nous, en fait, et nous qui en général on refoule pas du goulot pour ces gens d'occasion, on y sera en première ligne. Et donc pour cette là aujourd'hui, notre émission sera enregistrée. Et on va en profiter pour passer la présentation d'un livre qui a été présenté lors du dernier rencontre du Maquis pour l'émancipation qui a eu lieu à la commune du Maquis en Minerve. Domaine des Wabas, 34210 au mois d'août. Et cette année, pas oublier, c'est des 8 au 13, les amis, et pas du 10 au 15. Et il s'agit sous nom.
1: Eh bien, il s'agit un peu une autobiographie, mais qui était intéressante parce qu'elle traverse beaucoup d'événements mondiaux et qui traverse Américo Núñez, l'auteur du livre, était né au Mozambique. À l'époque où c'était encore sous domination portugaise, et il a traversé de nombreux mouvements révolutionnaires, pas tous du meilleur
0: acabit,
1: mais il s'en est aperçu au fur et à mesure. En tout cas, une bonne trajectoire, quoi.
0: Voilà. Voilà.
1: Et le livre est présenté par Freddy Gomez.
0: Voilà. Et il s'appelle Orage pour une autre rêve. Et du tiers-mondisme à la gauche communiste et au-delà. Et il est sorti par les
1: éditions de L'Échappée.
0: L'Échappée. En tout cas, il a été présenté par chez nous et on vous laisse écouter cette présentation. À tout à l'heure.
2: On y va, on fait mes 16. 1, 2.
3: T'es parti, on finit.
4: Personne ne me connaît ici.
1: Ah oui, mais comme j'ai vu que t'allais démarrer tout seul. Bon, vous le connaissez pas, mais il va falloir vous y habituer parce qu'il revient l'année prochaine. Il devait venir cette année pour un bouquin qui aurait dû sortir, mais qui ne sortira finalement qu'au mois de septembre, tu m'as dit.
4: Le 12 septembre.
1: Donc, du coup, il est venu en présenter un autre dont il a fait la préface. Et il s'appelle Freddy Gomez. Voilà, il n'est pas d'origine anglaise. Et ben voilà, il va vous expliquer la suite.
4: Donc là, on a une heure, hein.
1: Une heure et demie, même.
4: Une heure et demie.
1: Non, deux et demie, même, si tu veux. On peut aller jusqu'à 7h30, on n'est pas obligé.
4: Bon, je vais vous parler d'une, en fait, une espèce d'aventure un peu étrange. C'est un vieux camarade mozambicain

0: je connais depuis, finalement, je connaissais finalement depuis pas très longtemps, qui avait fait dans les années 70. À l'époque, il était prof à Vincennes, je crois. Il avait fait un livre qui, de mon point de vue, est absolument extraordinaire sur la révolution mexicaine et qui s'appelait « Les révolutions mexicaines » parce qu'il y en a plusieurs. Et ce livre a été réédité dans les années 2000. Alors la première édition, c'était Le Seuil. Et dans les années 2000, Le Seuil s'intéresse plus du tout à ce genre de sujet. Donc le livre a été édité chez un petit éditeur qui s'appelle Abirato. Et dans la foulée, il a écrit donc un autre livre sur le Mexique où il parlait en fait du sujet qui était son sujet de prédilection, c'était le magonisme. Et j'avais fait donc à l'époque une recension extrêmement laudative de son bouquin dans un bulletin de critique bibliographique auquel je participais à l'époque, qui s'appelait À Contretemps et qui continue en site. On s'était croisés donc pour la première fois en 2000 à une fête du livre libertaire au Vignol à Paris. Et en fait, il m'est tombé dans les bras en disant « T'as fait une recension absolument extraordinaire du livre de Magone, t'as absolument compris ce que je voulais dire et tout ça, donc j'étais extrêmement impressionné. » Et on a commencé à parler de choses et d'autres, notamment de
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0: De notre hétérodoxie partagée, lui comme marxien et moi comme anarchiste. Et en fait, il a trouvé là une espèce de terrain de discussion privilégié et depuis, on n'a pas cessé de se voir dans les bistrots parisiens qu'il connaissait, qu'il fréquentait, et il choisissait toujours les bistrots intéressants. Et est née une espèce d'aventure de parole. Et ce livre, donc, c'est un donc il a eu une expérience universitaire assez longue. Il a donc été à Vincennes après 68, nommé à Vincennes par le réseau, quoi. Et puis après, il a été nommé à Jussieu. Et il a une très longue carrière universitaire puisqu'il a eu jusqu'à la retraite. Et j'ai connu ces étudiants. Et en fait, j'étais absolument étonné par la fascination que ce type pouvait exercer positive, quoi, sur les étudiants. Comment il faisait naître des passions, des goûts de sujet, d'investigation et tout. Et je me suis dit, bon, c'est un personnage exceptionnel qui était énormément dans l'oralité, quoi. Et donc ce livre-là, c'est un livre d'entretien qu'il a fait avec un étudiant qui maintenant est prof de collège à Marseille. Et bon, c'est un entretien qui s'est fait sur en gros 3-4 ans et qui était, revenu soit dit, ni fait ni à faire, quoi, parce que bon, il y avait des redites, des contradictions dans les redites, trucs comme ça. Donc il y a eu tout un travail de travail sur le manuscrit et c'était assez difficile de le placer à un éditeur. Je me suis dit, quand j'ai filé la première version du manuscrit à Échappé, le mec m'a dit, mais t'es fou, faut tout reprendre, quoi. Et comme les éditeurs alternatifs sont vaillants travailleurs, mais peuvent pas payer, donc il va aller chercher un camarade qui fasse ça. Là. Donc en gros, pour moi, ça a été 7 mois de travail sur des horaires de salarié de 7h du matin à 23h tous les jours. Ça a été un boulot absolument terrible, quoi. Et voilà, donc il y a une implication par rapport à ce livre, une implication personnelle. Je pense que c'est aussi un peu mon œuvre, et j'ai été conforté en cela par ces étudiants qui en fait m'ont dit c'est extraordinaire ce que tu as fait. Voilà, en gros, pour situer un peu le personnage et les circonstances. Bon, c'est un livre, un pur livre d'entretien, écrit, pensé, avec énormément d'échappées. qui est structuré en 8 chapitres, en gros. Oui, 8 chapitres. Peut-être qu'on ne se parlera pas des 8 chapitres, parce que ça va faire long, quand même. Mais je vais parler des chapitres qui me semblent très très importants. Donc le premier, en fait, qui s'appelle Une jeunesse mozambicaine, qui est... en fait, Américo est né à Lourenço Marques, aujourd'hui Maputo, le 19 février 1939. Et il raconte dans ce chapitre, qui est très très beau, parce qu'on sent qu'est-ce que c'est pour un enfant la force de la liberté, quoi. Lui, la liberté, c'était de déserter l'école, il ne supportait pas qu'on lui mette des pompes. Donc c'était de déserter l'école et partir toute la journée dans la brousse, cueillir des fruits magnifiques. Et tout, il se fait engueuler tous les soirs par son père, mais il tenait. Et il a tenu, et donc il a redoublé deux fois sa première classe de... Tu vois, et jusqu'au lycée. Au lycée, ils ont changé de ville, il était à Beira. Et à Bérin, qui était une ville où il y avait un... Donc là, il était ado, il avait 17 ans. Et donc, il y a une expérience qu'il raconte de Bérin qui est très intéressante. C'était un cinéphile... Bon, on a dit, j'en ai pas vu d'aussi précis, avec même le côté maniaque du cinéphile, qui connaît le quatrième opérateur. mais un vrai cinéphile, quoi. Et en fait, cette culture-là du cinéma, il l'a acquis au cinéma. Donc, c'était un ciné-club qui était une espèce de... où on faisait de l'éducation populaire, quoi. Mais qui était aussi, en même temps, donc là, on est sous le salazarisme, hein, qui n'est pas méchant au Mozambique, et qui est moins méchant qu'il l'a été au Portugal, puisqu'on est dans une version... revisité du solidarisme qui se revendique plus du fascisme, de l'espèce de démocratie, je ne sais pas quoi, autoritaire. Et en tous les cas, là-bas, ils ne sont pas... Et à travers ce réseau, il découvre énormément de choses, quoi, à travers le cinéma. Il comprend, par exemple, qu'il ne sera jamais communiste stalinien, parce que... tu vois Senso de Visconti, et le copain avec qui il le voit, il dit non, c'est mauvais, c'est pas réaliste socialiste. Et il dit là, il y a une espèce de... Et c'est absolument marrant comment ça... En fait, tous ces refus et toutes ces affirmations viennent... Bon, la liberté, c'est la brousse... Maputo, là c'est la culture, et puis bon... Il fréquente évidemment tous les mouvements tiers-mondistes en formation, et notamment le Frelimo, qui est en train de se constituer. Et c'est pareil, là, c'est assez curieux, parce que c'est assez instinctif, c'est-à-dire dans sa famille, il n'y a pas de culture politique. Ses parents sont des petits colons, quoi, qui sont allés là-bas au Mozambique parce qu'il n'y avait pas de boulot pour eux, c'était paysan, quoi, la mère est illettrée, et ils sont allés là-bas, mais ils n'ont pas de culture politique, le seul truc, c'est qu'ils sont anti-salazaristes, mais sans plus, quoi, donc il n'y a aucune culture politique qui a été transmise. Elle est beaucoup transmise par les profs, en fait, du lycée de Beira, et surtout par sa fréquentation très assidue. Je crois qu'il voit 10 films par semaine au ciné-club qui fonctionne à plein, quoi. Et il acquiert une culture extraordinaire cinéphile, quoi. Et sur le Frelimo, c'est pareil. Alors, je sais pas, c'est vrai que le problème du témoignage est toujours compliqué, parce qu'on se demande s'il n'y a pas quelque part une reconstruction. Bon, à partir du moment où on sait, mais on le sait, quoi. Mais je pense qu'en fait, il y avait chez lui une espèce d'intuition sur des critères qui étaient des critères. Bon, la liberté, c'est pas négociable. L'autorité, c'est pas négociable. Et ce qui lui posera d'ailleurs un certain nombre de problèmes quand il deviendra marxien. Je dis marxien parce qu'il ne s'est jamais revendiqué de marxisme au sens de l'idéologie. Il était marxien, et d'ailleurs, ce n'est pas étonnant non plus. En fait, son trajet marxien, qui est très, très très très sérieux et avec des sources excellentes, quoi, qui va de Lukács à l'école de Francfort et surtout à Walter Benjamin, quoi. Bon, c'est pas un type qui, pour nous, libertaires, se situe dans le camp de l'ennemi, puisqu'en fait, exactement, c'est une référence, même si on le dit pas, enfin, pour moi, quoi. Et donc, c'est un personnage très, très, très curieux. Le problème, donc, c'était de mettre tout ça en ordre. J'ai noté deux ou trois petites citations pour vous donner envie de lire ce livre, que je vous conseille vraiment de lire. Et par exemple, celle-ci, mon père ne sentait mon père se sentait d'une errance. C'est un exil, quoi. Mon père se sentait d'une errance. Être portugais ou mozambicain participait pour lui de la même abstraction. Il était de là où précisément il se trouvait. J'ai toujours pensé à la même chose. Et une autre citation, cette forme de vie, donc ça c'est par rapport à sa vie d'escapade dans la brousse, dit cette forme de vie m'a donné à jamais une sorte de goût sauvage, non négociable, pour la liberté absolue. Je suis resté un vagabond de l'âme, par détestation de toute territorialisation, de toute assignation à résidence, et rétif à toute forme de soumission théologico-politique ou ontologique. Comme quoi, ça vient de loin. Et parfois, ça ne passe jamais, ce qui, dans mon cas, je l'avoue, est heureux. Même si ça complique parfois la vie, redoubler deux fois, par exemple, dans mon cas, ma première année d'école. voilà, donc j'abrège un peu sur le premier chapitre, qui sont donc les années de formation, qui sont à la fois donc des années de formation et du niveau dans la vie même, et puis les rencontres au ciné-club, les intellectuels qui fréquentent au ciné-club, et la question de la colonisation, en fait, elle vient comme une image de cinéma. Un jour, lui, il constate pas. En fait, il n'y a pas des problèmes d'oppression. Les plantations sont pas à Maputo et tout ça. Quoi. Et un jour, il y a une institutrice qui décide de faire une visite d'une plantation d'esclaves. Et en fait, c'est une image qui le bouleverse à jamais, quoi. Et en fait, c'est l'image d'un enfant qui est mort de fatigue et qui a les yeux couverts de mouches. Et il dit, ce régime est absolument insupportable. Il faut le détruire de toute urgence. Mais c'est plutôt aussi un truc sensitif, quoi. C'est-à-dire, après, il sera ami de Fanon, il s'instruira, quoi. Mais le truc au départ est plutôt un truc, pour moi un truc de vraiment de libertaire. Je pense que son souffle, il est vraiment libertaire, quoi. Et ce chapitre là d'entretien sur l'enfance, c'est de mon point de vue un remarquable travail d'introspection qui est assez rare, en fait. Et je dirais que sa force, elle tient au fait qu'Américo a toujours conservé, comme un trésor de son enfance, quelque chose de matriciel, de constitutif. Il en parlait très très régulièrement dans les conversations. Parfois, ça tombait complètement à côté de la plaque. Mais un souvenir comme ça, fuyant, qui passait. Et c'est quelque chose qui, chez ce personnage, m'a beaucoup marqué. La force de l'entretien, c'est que sa manière de raconter et les choses qu'il a vécues, sans jamais avoir perdu le goût. Le goût premier qu'il en a gardé, à mon avis, j'ai rarement vu cette qualité manifestée à un tel niveau. Voilà, donc, alors, bon, je vous ai parlé du ciné-club, je vous ai parlé de la mémoire d'Américo qui était vivante et précise comme ce n'était pas possible. Et donc, son problème, c'est évidemment de faire en sorte de trouver un moyen pour ne pas être mobilisé dans la guerre coloniale qui se prépare entre le Mozambique et l'Empire. Et il trouve, parce que les réseaux, c'est toujours utile, par un psychanalyste, un ami psychanalyste, un ami, il trouve un moyen en fait d'être réformé qui était quand même le plus facile pour lui, parce que l'insoumission c'est quand même autre chose. Et en fait, son truc c'est de partir le plus vite en France, parce qu'il y a une hésitation du système. À un moment, le système se dit putain, on a peut-être trop réformé, il faudrait peut-être reconsidérer les cas qu'on a réformés, donc il part. Et il part pour Paris. C'est son objectif. Et le chapitre concernant Paris s'appelle Paris, clarté première. Clarté première. Paris, clarté première. Donc, il a obtenu son bac. Il arrive à Paris sans vraiment de contact, d'adresse. Et en fait, dans le train, le jour où il arrive à Austerlitz, il y a un type qui le voit un peu paumé, il lui dit « Mais tu sais où dormir ?» Et le type dit, Américo dit « Non, mais je veux trouver, il file l'adresse d'un hôtel miteux de la rue de la Huchette. » Et en fait, le lendemain, c'est pareil par une série de coïncidences. Alors bon, entre-temps, il y avait quand même une forte communauté d'étudiants mozambicains à Paris. Extraordinaire. Et je crois qu'il y en avait plus que des Angolais, il y en avait beaucoup aussi. Et en fait, ils étaient en train de constituer une organisation à laquelle l'Américo, c'est la seule organisation à laquelle il a contribué, c'est l'Union des étudiants mozambicains. Donc il est allé voir ces gens-là et bon, il a trouvé une solution par la CIMAD. La CIMAD qui avait un foyer pour étudiants étrangers à Sèvres, du côté de Meudon. Et c'était un peu compliqué d'ailleurs parce que évidemment tous ces gens-là qui étaient dans les mouvements indépendantistes anticoloniaux se trouvaient dans le même lieu que par exemple les étudiants hongrois qui avaient fui la Hongrie après octobre 56, et c'était très très tendu puisque pour les Hongrois c'était les sales bolcheviques, quoi, tu vois, et puis pour les autres c'était bien. Et là aussi c'est intéressant à voir, là par exemple je ne sais pas s'il reconstruit un peu son récit, mais il raconte que il essaye de faire le passage. C'est-à-dire, il essaye d'expliquer aux Hongrois que non, c'est la même lutte, quoi. En fait. Ils ont lutté pour que le pouvoir soit restitué aux travailleurs en Hongrie, parce que le parti l'avait squatté, quoi. Et bon, il dit ça marche très très très mal. En plus, il y avait des bon, ils avaient constitué les différents étudiants une espèce de bibliothèque collective, quoi. Et bon, il y avait tout, quoi. Il y avait Marx, Lénine, Trotsky, probablement Staline, et puis surtout la littérature tiers-mondiste. Donc finalement, il finira par être viré, en fait, par la CIMAD, qui était dirigée d'ailleurs par un Hongrois, qui lui était un authentique. Donc la CIMAD était une organisation protestante. C'est toujours d'ailleurs, mais maintenant ils sont laïcisés, quoi. Et à l'époque, le mec qui dirigeait ça était un Russe blanc, le foyer. Et pareil, le mec, c'était un sauvage, quoi, tu vois. Tout ce qui était un peu rouge, quoi. Donc, il est parti. Après, son séjour à Paris est intéressant parce que c'est une découverte de la ville. C'est-à-dire que, c'est un type qui a une passion, et c'est vrai, jusqu'à très très très tard, même avec Dokkan, il continuait à faire des balades dans Paris, et moi j'ai fait des balades avec lui, il me montrait des trucs que je connaissais pas, auctionnés à Paris, quoi. Et là, le chapitre est très beau, et puis bon, Paris c'était autre chose, quoi. On pouvait vivre, quand on était étudiant fauché, relativement facilement, boire une ou deux bières dans la journée sans qu'on soit exsangue, aller au cinéma. Lui, en fait, son père lui envoyait un peu d'argent du Mozambique, et il avait une petite bourse. De la Sorbonne, à l'époque, donnait des bourses aux nécessiteux. Ça dit quelque chose à quelqu'un, propédeutique? Ouais. C'était 2 années qu'on venait à l'université, qui étaient 2 années un peu pour se faire au travail, voir si on y restait ou pas, d'apprentissage, quoi. Et il a fait donc 2 années en philo, je crois, à la Sorbonne. Bon. En gros, ça allait. La situation politique est compliquée parce que on est en 61. À Paris, il vaut mieux ne pas être métèque, et pas seulement arabe, mais métèque, parce que les flics ont un sens assez large. Et Américo était quand même un type assez typé, quoi. Et donc, il évite d'aller à la manifestation, mais en regrettant, quoi. Donc il raconte qu'il trouve des espèces stratagèmes pour s'approcher de la manif, mais sans rentrer vraiment, et tous ces trucs. Et en fait, et il a bien fait de ne pas y aller, parce que ça ramassait très très sévère, mais pas seulement chez les Algériens, quoi, chez les Africains qui étaient là, et voilà, quoi. Donc, il reste peu de temps à Paris, et il devient ami avec, politiquement, il commence, disons, à préciser un peu pour lui un certain nombre de choses. Il sait que le stalinisme, jamais. Il s'intéresse à Trotsky, c'est un grand lecteur de Trotsky, comme écrivain, quoi. Et il tombe sur deux trotskistes à Paris. Dantin, je sais pas, peut-être ça dira quelque chose à quelqu'un, ça s'appelle Guébagian, ou qui faisait du cinéma, un trotskiste fortuné. Son père a financé certains films, c'était pas mal, quoi. Et donc, grâce à ce trotskiste, non seulement il a logé dans un des nombreux apparts qu'avait son père à Paris, quoi, dans une chambre de bonne, et il lui a filé des contacts, parce que l'idée germait déjà pour l'avenir de... Bon, là, j'ai évidemment fait un saut dans le temps. On a passé de 61, là, on est en fin 62, quoi. Donc, pas loin de la signature des accords d'Évian, quoi. Et son truc, c'est qu'il veut aller en Algérie pour voir. C'est-à-dire, il est très intrigué par ce truc de socialisme autogestionnaire, par Ben Bella, l'expérience et tout ça, donc il y va. Et il a un contact, en fait, trotskiste à Alger, Carlos Lanza, et il reste, en fait, 3 ans à Alger, jusqu'au coup d'état de Boumediene. Il quitte pas Alger d'ailleurs pour le coup d'état de Boumediene, mais parce qu'il a fait le tour, quoi. Il s'est rendu compte que c'était pas son truc, il n'y avait jamais eu de socialisme autogestionnaire. Et donc, il y a un très beau chapitre qui s'appelle Alger, capitale des révolutions. Il raconte son expérience. Alors, son expérience est là aussi curieuse, c'est qu'en fait, il arrive à Alger comme pied rouge, quoi. C'est-à-dire pour voir. Mais il a, bon, il a quelques adresses et tout ça, mais il a aucune idée de ce qu'il va faire. Etc. Et en fait, par ce Carlos Lanza, le trotskiste, il est mis en contact avec l'agence Prensa Latina d'Alger, qui est donc l'agence officielle cubaine. Et en fait, le boulot, c'est de traduire les dépêches, de l'espagnol et du français dans les deux sens et tout ça. Et il lui donne comme test de traduire le dernier discours de Fidel Castro qui avait duré 13 heures. 13 heures. Et donc il passe la nuit avec sa compagne. Et ben ça va, il est pris, quoi. Et bon, c'est un boulot alimentaire, mais bon, il a une espèce de position. Alors, l'aventure algérienne était en fait un assez long chapitre. Bon, évidemment, là, il y a toutes les histoires internes au FLN, quoi. Mais lui, sa vision, c'est pareil, c'est plutôt une vision de la vie, de la ville, des tensions. Et c'est pas vraiment une vision politique, quoi. C'est 6 voix, quoi. Je pense qu'il a pris, il prenait des notes, quoi. Et bon, il connaît il connaît Hélène Klein Moctefi, qui était à ce moment-là française, qui était âgée, qui était très très bien infiltrée dans le FLN sur la tendance révolutionnaire de gauche, la tendance réellement autogestionnaire, c'est la première tendance qui a été liquidée par le Mohamed Harbi, qui était la première tendance liquidée par le FLN. Donc il a des contacts, tout ça. Après son truc, c'est pareil, parce que par exemple, il est algiste, ce qui l'intéresse aussi. C'est-à-dire, c'est pas ça contre ça, ce qui l'intéresse, c'est le ciné-club d'Alger. Il y a un ciné-club extraordinaire à Alger qui donne énormément de films français. Et d'ailleurs, il invente un truc. Bon, c'est pareil, je vous saoule un peu avec les anecdotes, mais pour moi, c'est quand même très très parlant du regard qu'il a sur la vie, quoi. Le jour de la tentative de coup d'état de Boumediene, bon, j'ai pas la date, mais c'est en octobre. En fait, il a bossé toute la journée, il sait qu'il se passe un truc au niveau du pouvoir, mais bon, il sait pas trop quoi. Et en fait, il va. Alors, il y a une manif contre le coup d'état. Mais bon, pas non plus une manif monstrueusement massive, quoi. Une manif plutôt modeste. Et il dit, bon, bah, c'est pas avec ça qu'il va se passer quelque chose. Et il va voir le carrosse dehors de Renoir, à la cinémathèque, où il tombe sur un mec du FLN, qu'il connaît très très bien, qui s'était planqué, en fait. Et il sort de la cinémathèque, et quand il sort de la cinémathèque, tout est terminé, la manif est terminée. Et il tombe à ce moment-là sur le chauffeur officiel de l'agence Prensa Latina, et lui, au chauffeur, bon, et qu'est-ce qu'on pense, toi, Boumediene ou Ben Bella? Et l'autre, il dit, kiff, kiff. Donc, je pense que la dynamique de l'entretien tient beaucoup à ce style oral travaillé, hein, parce que c'est pas non plus c'est vraiment très très très écrit. Et on a décidé de couper le chapitre sur l'Algérie en deux, parce que le phénomène important pour lui qu'il a vécu en Algérie, c'est sa rencontre avec le Tché. Avec qui il a tissé un espèce de lien de sympathie humaine très très forte, quoi. Et il venait, alors je vous raconte les conditions de la rencontre. Il va à l'ambassade cubaine parce qu'il avait besoin de passer à l'ambassade cubaine pour récupérer du boulot américo. Et à l'ambassade cubaine, il y avait deux salons. Un salon avec des fauteuils et un salon avec des tabourets. Le premier, quand il rentrait, était le salon avec les tabourets, et le deuxième, le salon avec les fauteuils, qui avançait chaque fois plus du pouvoir. Et il voit sur le salon, dans le salon à tabouret, un type avec un béret. Et le type, il est là, esselé comme tout, quoi. Et en fait, il dit, mais putain, mais c'est le Tché, quoi. Et il va le voir, il dit, mais qu'est-ce que tu fous là, moi? Pourquoi t'es pas à côté? Et Eutché dit, non, on m'a dit d'attendre ici. Et il lui demande, il lui dit, mais ça va, t'es traité comme ça, mais comment ça se passe? Tu bouffes où? Il dit, non, mais ça va, j'ai un petit pécube, ça, je me démerde. J'étais pas, t'es pas, tu bouffes pas au restaurant le matin? Il dit, non. Et Américo lui dit, ben écoute, tu viens bouffer tous les soirs à l'agence pour une salatine, il n'y a pas de problème, on sera content de t'accueillir. Évidemment, ça crée une espèce de sympathie. Oui, c'est ça, de la sympathie humaine, et ils discutent politique. Par exemple, ils discutent sur, là encore, parce que c'est quand même un événement structurant pour l'époque. Je m'adresse aux jeunes, mais enfin, ceux qui ont mon âge, ou un peu moins, savent que la Hongrie, ça a été quand même une espèce de rupture, de choc très très important dans le camp du progressisme. Et donc il a une discussion avec le Tché sur la Hongrie, quoi. Et le Tché lui dit aucun intérêt, c'est des contre-révolutionnaires, il faut les exterminer un par un. Et l'autre il lui dit mais t'es sûr de toi, t'as réfléchi, tu connais un peu la gestion, t'as écouté le discours Parce que les mecs, en fait, ce qu'ils demandent, c'est le conseil ouvrier, quoi, en fait. Ce qu'ils demandent, c'est la destitution du parti, la constitution du conseil ouvrier et le socialisme, enfin réalisé, quoi. Et l'autre, il dit, ouais, mais c'est quand même des contre-révolutionnaires. Et en fait, comme ça, en discutant, il arrive à la fin, le petit, en disant, ouais, mais bon, je suis un peu... sous influence, il faut que je fasse ça, effectivement, c'est un truc qui m'a contrarié et tout ça. Donc c'est intéressant parce qu'il rapporte ce genre de conversation qu'il n'y a pas, hein, parce que...
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0: Total, quoi. Et donc ce petit, c'est une espèce de complicité, il le suit sur tout son séjour d'Alger, y compris dans ses pérégrinations, puis en fait le Tché, il est là pour un... une rencontre des pays anti-impérialistes, tout ça. Il fait un discours fracassant à l'époque, puis il fait un discours comme quoi de rupture avec l'URSS, quoi. En fait, où il dit l'URSS ne défend pas le socialisme, la preuve, ils nous font tout payer quand ils nous envoient des trucs à Cuba et au prix très très fort, quoi. Tu vois, c'est quand même, il y a un mouvement de bascule, et puis après, c'est toute la période du romantisme révolutionnaire du Tché qui part en fait dans des expériences toutes plus foireuses les unes que les autres, quoi, mais où il y va, après l'hypothèse c'est qu'il y va pour mourir, j'en sais rien, mais il y a un truc de romantisme révolutionnaire, donc il voit le Tché quand il revient de son expérience ratée au Congo, et voilà, ça c'est un point, je pense, un chapitre intéressant du point de vue historique. J'accélère, hein, parce que... Ouais, 6h moins le quart, quand même. Hein. Bon, après, je vais faire plus rapide. Donc là, j'ai eu une rencontre avec le Tché. Donc ça, c'est le chapitre 4. Après, il y a un chapitre qui est, pour en finir avec le tiers-mondisme, donc c'est son retour à Paris. Oula. Il est au clair, quoi. Il est au clair. C'est-à-dire, il est au clair par rapport au léninisme. Il a beaucoup lu Marx. Il connaît les 12 thèses de Fairbach par cœur. La première fois que j'ai eu Américo, il m'a récité les thèses de Fairbach. Donc il s'intéresse beaucoup au premier Marx. Et puis, bon, de rencontre en rencontre, il tombe sur la filière Soubé, qui est déjà en crise à l'époque, parce que je crois que la scission de PO... Et PO, pouvoir ouvrier, qui est une scission... Alors, je ne sais pas si de gauche ou de droite, mais en tout cas, c'est une scission de socialisme ou barbarie. Et lui, pour des raisons qui est, bon, que moi, peut-être que Lola, qui est experte de cette question-là, comprendra avec moi, mais moi, je n'ai pas vraiment compris pourquoi il a choisi PO plutôt que Essoubé, parce que les références qu'il donne de Essoubé, enfin disons, les types qui l'ont vraiment marqué, alors surtout sur la question algérienne et tout ça, c'est Lyotard évidemment, et c'est Souiri, quoi. Et bon, Lyotard, je crois que Lyotard, il était bien à pouvoir voyer.
2: On n'entend pas,
0: Ok, bon, elle dit c'était la scission révolutionnaire. Plus révolutionnaire. Je rapporte les paroles de Lola, je ne veux pas qu'on me les attribue. Ok, et donc il rentre dans ce cercle, surtout par la... En fait, ça se passe pareil, c'est une rencontre un peu fortuite dans un bistrot du Luxembourg avec une fille, à mon avis, qui est tombée amoureuse d'elle, quoi. Et en fait, la fille lui dit, il faut que tu lises le fort. C'était pas vu. Et en fait, il lui donne la référence, tout ça, et donc il va à la bibliothèque, il lit tous les textes de Lefort et tout ces trucs-là. Pour lui, c'est une belle période, c'est une période vraiment de découverte, c'est la découverte de la vieille taupe. Et
3: dans une librairie ultra-gauche à Paris.
0: Une librairie, j'allais dire, ouais. Une librairie ultra-gauche, enfin ultra-gauche, Américo détestait ce terme, donc il disait communiste de gauche. Il disait que c'était un terme policier. Et donc j'emploie ce terme. Donc c'était... et en fait, il tombe par hasard, et il a peur de rentrer. Enfin, pas parce qu'il y a Guillaume dedans, mais parce que... Parce qu'en fait, il est vachement impressionné par la quantité de bouquins et tout ce truc-là. Il revient le lendemain, et en fait, c'est la grande découverte. Donc, il est dans une période où en fait, il avale tout, quoi. C'est un lecteur absolument boulimique de tous les textes communistes de gauche. Et voilà, quoi. Et puis, Paris 68, le chapitre sur 68 est intéressant parce que l'étudiant, en fait, qui lui a fait, qui parfois est un peu discret dans les questions qu'il pose, mais je pense parce qu'il était un peu impressionné par le personnage, quoi. Alors, en revanche, le chapitre sur 68 est intéressant parce qu'il y a un vrai dialogue avec l'étudiant, puisque son père, en fait, avait fait 68 comme prologue, quoi, syndiqué. Et en fait, il fait une espèce de comparaison d'expériences, évidemment, des expériences tout à fait différentes, celle de l'Américo et celle du père de Yann Martin. Et qu'est-ce que je voulais dire? Lui, en fait, son truc... 68, il restera à jamais marqué par cette expérience assez fabuleuse, à vrai dire, qui était la commune ouvrier-travailleur de Sancy.
4: Travailleur-étudiant de Sancy.
0: Voilà. Et qui était le contraire de la Sorbonne, en fait, qui était un peu le spectacle révolutionnaire petit bourgeois, quoi. Et là, il y avait, moi je me souviens, en fait, il y avait un moment une coordination qui regroupait sur l'arrondissement, quoi, un peu élargi, une quinzaine de boîtes, en fait. Et donc, c'était des espèces d'échanges extraordinaires. Il était marqué à vie par cette expérience. Pour lui, c'est le nec plus ultra de ce qu'il a vécu, quoi. Et voilà, donc après il y a la rupture avec la vieille taupe qui date, je crois, de 82, avec une dénonciation publique co-signée par un certain nombre de camarades, dont Bénac et quelques autres, par Robert Paris. qui est radical, en fait. Il n'a jamais mis les pieds, donc c'est sur la dérive négationniste. Et puis après, on arrive au chapitre de l'après 68. Alors, le chapitre de l'après 68, c'est... en fait, il se pose la question, parce qu'en fait, il a... C'est un type qui n'a jamais travaillé, en réalité. Il a toujours travaillé. En fait, je crois que le boulot qu'il a fait le plus longtemps, c'est pompiste. Et il a dû faire ça 3 semaines depuis qu'il est à Paris, sur tous les trucs comme ça. Après, c'est un peu la démerde, des coups de main et tout ça. Donc il s'inscrit à... Il y a un prof qui lui dit, il faut vraiment que tu t'inscrives à l'EHESS. À l'époque, ça s'appelait l'École des hautes études. C'était un grand personnage, Georges Haupt, qui était spécialiste des socialismes. En fait, il lui met le pied à l'étrier. Et donc, il a son diplôme. Et puis, on lui téléphone un jour de Vincennes. Un type lui dit, on cherche quelqu'un, il faut que tu viennes bosser à Vincennes, au département géographie. Et Miako dit, je suis historien, en fait je connais rien quoi, la géographie. L'autre dit, on s'en fout, ici on fait dans l'interdisciplinarité, notre problème c'est qu'on veut éviter le contrôle des Althusseriens, qui était à tendance un peu néostale, maoïste. Et donc il va là-bas, et donc l'expérience de Vincennes, j'ai eu beaucoup de choses sur Vincennes, mais le récit est assez intéressant, parce qu'il a des souvenirs très très petits, notamment du département de cinéma et d'art graphique de Vincennes, qui était sous contrôle total des maoïstes les plus délirants, quoi. Et voilà, donc après de Vincennes, il va à Jussieu, et donc là, il essaime auprès des étudiants. Il a une aura absolument incroyable chez les étudiants à qui il a donné des cours. Et puis, ce chapitre comporte deux voyages qu'il a fait en fin de carrière. Un au Rwanda, un voyage universitaire. Au Rwanda en 89, donc 5 ans avant le génocide, et au Cameroun. Après, j'ai eu un problème dans la construction du bouquin, c'est que je fais un digeste, quoi, mais en fait, il y a un truc chez Américo, c'est que les références théoriques sont constantes, quoi. C'est-à-dire, il est là, il parle d'un truc, d'un film, tout ça, puis à un moment, il cite une phrase de Lukács, ou une phrase de Bloch, et tout. Et, en même temps, Bloch, il en parlait dans le chapitre d'après, en développant un peu plus, donc on a fait un choix, qui est un choix, purement subjectif, c'est de regrouper sous le titre de fugue théorique toutes les questions, si tu veux, qui étaient importantes pour Américo, autour de Bordiga, de Kamat, de Lukács, de ce qu'il appelait, se définissait comme un marxien et bakouninien critique, de cette espèce de synthèse qu'il utilisait. Donc ça est regroupé sur le dernier chapitre. Je ne sais pas si c'est un choix heureux, mais c'est un chapitre plutôt court, mais je pense que ces interventions sont plus mises en évidence que noyées dans des parties dialoguées et trucs comme ça, parce qu'elles étaient quand même assez pointues sur la théorie. Donc voilà, en gros, pour vous résumer ce livre, que je vous conseille très fortement.

0: Merci. Est-ce que dans le livre, il parle un petit peu de l'Algérienne, dans sa période algérienne, du mouvement autogestionnaire que tu as évoqué avec Mohamed Hamdi, c'est ça ?
1: Ouais.
0: Voilà. Et s'il n'en parle pas trop, est-ce que toi tu peux nous en parler si tu connais un petit peu ça en quelque... Parce que moi je ne connais pas du tout ça.
1: Non, ce serait un peu osé de ma part. Enfin, évidemment, j'ai des idées, c'est un mouvement qui m'a intéressé et tout ça, mais bon, en gros, qui a été écrasé dans l'œuf très très vite, quoi. Et en fait, il était très ami avec Mohamed Harbi, qui voyait d'ailleurs souvent un peu clandé, quoi. Il faisait des rencontres un peu discrètes et tout ça. En fait, lui, alors après, c'est un test d'Américo, j'en sais rien. Moi, ça m'est arrivé d'en parler avec Mohamed à l'époque où il était en état de raconter un peu les trucs, quoi. C'est pas la vision qu'avait. En fait, la vision d'Américo, c'est qu'il n'y avait pas d'espace, quoi, en fait. Et que ça pouvait pas marcher, quoi. Bon. Après, moi, je peux pas en dire plus. Je sais que c'était pas vraiment la position d'Américo, même si, sur la fin de sa vie, il est un peu revenu sur les illusions perdues, quoi. Enfin, les illusions, quoi. Voilà, je peux pas t'en dire plus parce que je suis pas expert.
0: Je peux compléter un tout petit peu.
1: Bien sûr.
0: À une époque, Américo était un pied rouge, c'est comme ça qu'on appelait ça. Il y a un autre garçon qui a fait la même chose. Qui venait un peu de même tendance, c'était François Cerruti, qui est parti également travailler en Algérie. Les deux sont retrouvés à Diaïtop ensuite. Mm. Et François Cerruti, lui, Américo écrivait des articles dans les journaux en Algérie. François, lui, il est posé comme comptable dans une boîte. Et il a très vite compris, puisqu'Américo a compris aussi, c'est que l'autogestion, c'était l'auto-exploitation.
1: Ouais.
0: Et qu'en réalité, c'est les bureaucrates qui décidaient tout, mais que, officiellement, c'était comptable et c'était payé, et c'était autogéré. Mais en réalité, l'arnaque de l'autogestion, c'est quand même c'est toujours de la gestion, toujours de l'exploitation. Et qu'en réalité, tu fais ce que tu fais, on te dit de faire. Quoi. Et Américo, lui, il n'a pas vécu comme ça, mais par contre, il a bien connu ses outils, ses expériences dans la vieille taupe. Et donc, je pense que la déception de ces gens qui sont quand même partis trotskistes, revenus communistes de gauche. Hein.
1: Ouais.
0: Et l'autogestion était passée par là. Et l'autogestion.
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0: 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C'est bien conscient du fait qu'il s'agissait de ne pas transformer du tout la production, ni ce qu'on produisait, ni rien. Je faisais la même chose, mais je n'avais pas trop, quoi, officiellement, bien sûr.
1: Après, il y a un passage dans le bouquin qui est assez intéressant sur un congrès extrêmement manipulé par Ben Bella, quoi, où il réunit une assemblée de paysans et que tout est bétonné au départ et qu'ils ne peuvent pas intervenir et tout ça. Donc on voit le niveau de contrôle qui est absolument total. Il y a aussi un développement sur un autre truc alors qui est un peu compliqué, mais c'est ce qu'ils appelaient les fermes d'État, quoi, qui n'étaient pas des fermes, qui lui était le secteur économique qui était le plus appuyé, quoi, financièrement. Et donc dans ce truc, et si tu veux, avec quand même moi je suis tout à fait d'accord avec ce que dit Lola, mais même dans une perspective, si tu veux, d'émancipation et trucs comme ça, on voyait pas comment ça pouvait marcher, quoi. Après, ça vaut le coup de lire Harbi. D'ailleurs, il y a un truc d'ailleurs, je ne sais pas si on trouve encore sur Internet, mais on trouvait il n'y a pas très très longtemps, il y a un entretien qui a été fait qui dure, je crois, 50 heures, quoi. Sur Arte, qui était en. Sur Arte, qu'est-ce que je dis ? Je décode complètement. Sur Internet. Moi, je dois avoir la référence. Mais je ne sais pas si elle est encore valable, qui est une espèce d'entretien sur je ne sais pas combien d'années, quoi, fait par. C'est des types de sensibilité un peu trotskistes, mais informés, quoi. Et où alors après, tu as la version de Mohamed à l'époque, et il est beaucoup, beaucoup plus réservé qu'il a pu être sur ce truc-là, quoi. Mais bon, c'est un type très respectable.
2: Une précision, les pieds rouges, c'est pas au départ les gens qui sont allés après l'indépendance porter la bonne parole, au moins aller en solidarité. Les pieds rouges, ils existaient avant les pieds rouges, c'était une partie de la classe ouvrière d'origine française qui se définissait donc pas comme pieds noirs, mais qui étaient des colons.
3: Ouais.
2: Mais qui étaient des ouvriers.
3: Ouais.
2: Et c'était un peu la base. C'était le Parti communiste algérien qui existait réellement.
3: Ouais.
2: Dans un Parti communiste algérien qui comportait dans ses membres aussi bien des Français d'origine
3: ouais.
2: que des Algériens. Mais qui étaient implantés dans la classe ouvrière et essentiellement à Oran.
3: Ouais.
2: Bon. Mais bien entendu, comme c'était le Parti communiste qui était le plus fort dedans, la question autogestionnaire ne s'est pas posée. Il se posait le problème de l'indépendance, et c'est dans ces pieds rouges qu'il y a eu de la solidarité vis-à-vis des indépendantistes, mais il ne se posait pas le problème, c'était complètement léniniste et stalinien, on peut dire, hein, mais dans le contexte, évidemment, ça paraissait.
3: Ouais.
2: Et la question autogestionnaire, elle n'est pas issue directement de l'Algérie elle-même, elle est issue du tiers-mondisme, c'est ce que tu as dit,
3: ouais.
2: et surtout d'une tendance qu'on appelle pablistes,
3: ouais.
2: des trotskistes, qui venaient d'Amérique latine et qui ont introduit cette idéologie dont je ne serais pas d'accord complètement avec toi de dire qu'elle ne posait pas le problème de la transformation sociale. Elle posait le problème de la transformation sociale, mais oui, mais on était sur des principes. Mais le problème, c'est qu'il n'y avait pas les bases matérielles pour poser ces problèmes-là. Parce que c'est évidemment pas dans les usines où il y avait une classe ouvrière algérienne et française, c'était pas suffisamment fort pour que se pose le problème réellement de l'autogestion.
3: Vous
2: voyez, voilà.
3: Bon, pour Américo, juste pour reparler un peu de lui, sur en fait le décrochage avec le tiers-mondisme, le tiers-mondisme, il est très progressif, mais il se fait vraiment sur la question de classe, quoi. Il se fait vraiment sur le truc, la libération nationale va contre la lutte de classe, quoi. Et bon, on le sent. Alors évidemment, on le sent. C'est pas terrorisé, tu vois. C'est une espèce de petite touche qui court sur tout le chapitre, quoi. Sur ça, d'ailleurs, c'est un entretien qui, je pense, est assez honnête, quoi. Parce que Américo, il connaissait vraiment bien la question algérienne. Lui, il fréquentait beaucoup Mohamed Hermi et il a beaucoup travaillé avec Émir là sur deux trois trucs et le truc qui est honnête, c'est qu'il restitue un parcours, quoi. Il restitue comment ça décroche. Et ce congrès, en fait, le truc de ce congrès est assez extraordinaire. Bon, entre nous soit dit, c'est arrivé aussi en Espagne, hein, ce truc qu'on a fait dans l'Espagne, pareil, révolutionnaire, anarchiste, qu'on fasse des assemblées autogestionnaires qui étaient sous contrôle absolu de la faille. Quoi. Donc, voilà. Quoi.
0: Oui, je voudrais juste rappeler qu'en fait, le concept d'autogestion, il naît dans la Yougoslavie du maréchal
3: Tito. Oui, oui. C'était la référence.
0: Bien
3: oui.
0: avant l'Algérie, l'Amérique latine. Et j'en profite pour dire que le travail à la tâche, qui a toujours été combattu par le mouvement ouvrier, c'est de l'autogestion.
3: Oh, c'est un peu exagéré, là, quand même.
4: Oui, donc il vient du Mozambique, il va en France, en Algérie, il rencontre un Argentin, des Cubains,
3: ouais.
4: etc., des Hongrois.
3: Ouais.
4: Et comment il en vient à s'intéresser au Mexique et à Magone?
3: Ah ouais, alors ça c'est une bonne question. Et en fait, il s'intéresse très très vite. Il s'intéresse très très vite à Magone. Alors les circonstances, je crois qu'il tombe un jour un peu par hasard sur un vieux Mexicain à Paris. Dans un bistrot qui lui parle de Magone et qui lui dit la figure des frères, parce que c'était les frères Magone, c'était deux frères, est complètement tombé en désuétude, tout qui fait de l'histoire, tu devais travailler, donc ça en fait ça démarre sur un truc comme ça, comme il fonctionnait, quoi. C'était dans une relation interhumaine où on parle de ça, ça l'intéresse, etc. Et il découvre un truc énorme pour lui, quoi. En fait, le magonisme, c'était pour lui énorme. La Tierra y Libertad, tout ça, c'était vraiment un truc qu'il avait d'ailleurs pour partie modifié, quoi. Donc, ça se passe comme ça. Et ça tombe à un bon moment, parce que, j'ai dit tout à l'heure, donc il est tombé sur ce Georges Haupt quand il était à l'école des hautes études pratiques, qui était un type absolument extraordinaire, qui s'occupait d'ailleurs à l'époque d'une collection sur les socialismes, sur l'histoire des socialismes, c'est Maspero. Et en fait, je sais pas s'il lui a parlé de Magone, peut-être avec un peu de crainte, que l'autre dise, mais non, on s'en fout, ça, et tout ça, et l'autre lui dit, ah ouais, voilà, ça, il n'y a rien sur Magone, quoi. Et en fait, il lui file une bibliographie, après c'est le fil, quoi. Donc il va au Mexique, parce que c'était aussi un grand voyageur, hein. Donc il va au Mexique, il voit qu'il y a des restes très très vifs de cette culture politique qui n'est pas le zapatisme, hein, qui est autre chose.

0: raccroché à un cursus. Après, bon, je résume le truc, mais bon, au milieu de ça, il a un ami qui est une amitié absolument structurante, qu'on a accompagné d'ailleurs jusqu'à la fin, puisqu'en fait je me souviens, on a passé sur 3 mois nos dimanches après-midi à l'hôpital à Villejuif, parce qu'il avait eu un AVC, l'AVC qui dure des années, quoi, tu vois. Et on allait le voir tous les dimanches, Robert Paris, qui était un grand spécialiste de l'anarchisme latino-américain, et par ailleurs de Gramsci. Donc, il ne pouvait plus parler, Robert, on était là en face de lui, et donc, bon, voilà, il y a Robert qui est là, on parle, et puis bon, ça se passe, c'est entre copains, donc il y a un moment, Américo dit, mais tu te souviens quand est-ce qu'ils ont scissionné les bordiguistes à tel moment, et tout ça, voilà, je lui dis, c'est peut-être à telle date, quoi. Et Robert dit, donc il va aussi dire, ah non, c'est plutôt avant, ça. Et Robert tape sur la place, il fait, non. Il disait que ça, quoi, tu vois. Et donc, c'était. Donc là, Robert Paris, ça a été un personnage, pour lui, il a pris vraiment sous son aile et tout ça, quoi. Après, c'est les trucs, mais bon, je pense qu'il avait aussi cette espèce d'intelligence de fréquenter des gens intéressants, quoi. On peut se bourrer tout le temps, mais c'est pas obligatoire non plus, quoi. On peut changer, quoi. Et lui, il avait ce truc, il sentait les connexions, les convergences intellectuelles, et trucs comme ça. Donc, voilà, en gros, ça se passe comme ça. Après, il y a probablement des événements, en tous les cas, qui ne sont pas abordés dans l'entretien, mais ça, il le raconte dans l'entretien, l'importance de Robert Paris et de Robert Hope. Et en fait, il va jusqu'à sa thèse, quoi. Voilà.
1: Ouais, moi je peut-être j'ai mal compris, mais tu disais que il a participé qu'à une seule organisation.
0: Il a constitué une seule organisation.
1: Ah. Ok. Ouais.
0: Il a constitué que le Front de Libération des étudiants mozambicains, qui était une toute petite organisation quand il était en exil à Paris, quoi. Après, il a participé à d'autres, je ne sais pas d'ailleurs. C'était plutôt un type qui était un peu sur les marges des organisations, quoi, tu vois. Parce que même quand il est rentré à PO, à Pouvoir Ouvrier, bon, il n'a pas eu un rôle non plus très important, quoi. Je pense que c'était plutôt un maquisard, quoi, en fait, pas un type d'organisation, quoi, tu vois. Voilà. Mais c'est pas grave, hein, de pas.
1: Non, mais moi, j'avais l'impression que il était effectivement peut-être en marge de l'action, quoi, de ce que t'en as dit, mais du coup, je questionnais ça.
0: En marge de l'action, je sais pas, moi, je vais te raconter une anecdote.
1: C'était mon impression, hein, c'était juste parce que j'avais l'impression qu'il était beaucoup dans.
0: Non. Il s'intéressait. D'abord, il a quand même participé de façon absolument active, et y compris au combat de rue en 68, quoi, tu vois. Et moi, je vais te donner un exemple. En fait, il y a un moment, il s'est beaucoup intéressé, mais depuis le début, hein, au mouvement des Gilets jaunes. Et sa préoccupation, c'est qu'il disait qu'il fallait investir, quoi. Il fallait aller dans ce mouvement, c'était absolument déterminant et tout ça. Et donc, il avait décidé, moi j'allais en fait à toutes les manifs, en gros à Paris, là, pendant toute la durée du mouvement. Et en fait, le lundi matin, c'était au rapport. Il m'appelait tous les lundis matins pour que je fasse un rapport sur la manif. Et la question qu'il me posait rituellement, c'était, t'as vu des copains? Et moi, je lui disais, deux, quoi. Mais encore, il était pressé, quoi. Et il me disait, mais c'était con, quoi. C'était con. En fait, il a vécu le truc, mais intensément, quoi. Tu vois, donc c'est un truc, pour lui, il y avait une espèce d'impulsion, là, très très forte, quoi, tu vois. Et ça, c'est un truc qui m'a marqué, quoi. Tu vois, parce que moi, il me faisait chier tous les lundis matin, puis c'était à heure fixe, hein. C'était à 9h30 le matin, au rapport, Freddy, un truc comme ça. Et voilà. Et franchement,

0: c'est le seul là, qui m'appelait pour me demander comment ça s'était passé. Et je pense qu'il a, c'est pareil, c'est un truc, je pense qu'il a senti la nature profonde, sous-jacente, cachée de ce mouvement, en fait. Une espèce d'intuition qui, moi, en fait, m'a beaucoup touché, parce que, entre nous, soit dit que l'Inde, ça courait pas les rues.
1: Oui, bonjour Fanny.
0: Bonjour.
1: Je lis très souvent, et donc voilà, je fais connaissance. Donc, elle est un peu abrégée pour la fin de son parcours, donc je ne jetterai pas la pierre. C'était pour laisser la parole au public.
0: C'était pour laisser, après cette discussion, voilà. Je savais qu'elle serait riche. Hein.
1: Et voilà. Donc, on peut dire que pour sa génération, Enrico, il a vécu la splendeur et la misère du progressisme, on peut dire.
0: Absolument.
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1: Et donc, dans la dernière partie de sa vie, je veux dire, comment réagissait-il, on peut dire, ce qu'on pourrait appeler un déplacement des moments et des lieux de l'antagonisme. C'est-à-dire qu'effectivement, l'antagonisme ouvrier. Est tellement cadenassé à la fois par les nouveaux procédés de production et puis et les syndicats et par la consommation aussi. Et donc, évidemment, les nouveaux, on pourrait parler des nouveaux moments et lieux de l'antagonisme, c'est plutôt sur les buts qu'on pourrait dire liés à la sensibilité écologique. Enfin, je ne voudrais pas rappeler la 69, les méga-bassines, ouais. Mais ça commence tôt avec le Larzac, avec. Ouais.
0: Ouais.
1: Voilà. Donc, quel était, comment a-t-il vécu à la fois c'est la crise de ce qu'on appelait la théorie du prolétariat révolutionnaire, voilà, et comment a-t-il vécu l'émergence de cette nouvelle conflictualité?
0: Alors bon, tu verras quand tu liras le bouquin, c'est une thématique qui court vraiment sur tout le bouquin, mais y compris dans le premier chapitre, puisque en fait la question écologique et la liberté, quoi, la liberté de la brousse, de la jungle et tout ça, c'est extrêmement présent sur tout le livre. Il était très très sensible à cette question-là. Il a suivi Sainte-Soline il suivait, quoi. Après, il pouvait pas y aller, quoi, tu vois, et donc comme ça. Mais il était très, très sensible, et depuis longtemps, tu vois, ça commence assez tôt dans le bouquin sur des détails. Je pense qu'il parle, d'ailleurs, du Larzac, à un moment où il est allé, quoi. Et oui, non, il était désespéré, quoi. Il avait un côté désespéré par l'état du monde, quoi. Désespéré par la progression de l'ignorance, désespéré par l'importance que prenait les thématiques au détriment d'autres, l'abandon de thématiques de classe. En fait, voilà, c'était un homme malheureux, mais qui vivait heureusement son malheur. C'est-à-dire, c'était pas, il planichait pas, quoi. Il était, et un rien l'enthousiasmait, quoi. Par exemple, c'est vrai que le truc des bassines, c'est un truc on a souvent parlé de ça, et de tas de trucs. Donc, j'ai pas en tête en ce moment, mais il y a beaucoup de références à des questions écologiques dans ça, et très tôt, quoi. Très tôt dans le bouquin. Tu vois, dans ce que j'ai appelé parcours buissonnier, quoi. C'est-à-dire les années après 68. Immédiatement, il est sur cette thématique. Cette thématique prend beaucoup d'importance pour lui, quoi. Ce qui est assez rare dans sa génération, mais, hein, assez rare, hein, pour pas dire quasiment unique. Voilà ce que je peux te dire. Mais si tu lis le bouquin, tu vas voir que ça va te confirmer.
3: Oui, pour continuer la question et la réponse, comment est-ce qu'il articule, est-ce que tu peux nous en dire un petit peu plus, la liberté et l'écologie? Parce que c'est vrai que c'est pas si courant, quoi. Comment est-ce que l'un répond à l'autre? Comment est-ce que c'est la même chose pour lui, si j'ai bien compris ce que... Ouais. Est-ce que tu pourrais nous en dire un petit peu plus?
0: Bah, s'il était là, il t'en dirait beaucoup, mais moi... C'est très difficile de répondre à cette question-là, parce que je pense vraiment à lui, parce qu'on en a parlé, quoi, mais c'était extrêmement complexe, articulé, et tous ces trucs-là, et c'était construit, quoi, tu vois, c'est comme ça, avec des espèces de... En fait, Américo, il fonctionnait par... par intuition lumineuse, quoi. C'est-à-dire un truc qui ouvrait une voie de pensée, des chemins buissonniers. En fait, c'est absolument étrange son fonctionnement. Après, bon, tu me dis, bon, c'est difficile. Là aussi, je pense que le thème est traité dans le bouquin sur liberté et écologie. Je pense.
2: Je change complètement. Je voulais juste saisir l'occasion pour te remercier. J'ai connu Emeco seulement les dernières années de sa vie. Et après, à chaque fois, je lui demandais, alors, ton autobiographie, ça met où ? Oh, c'est presque fini, c'est presque fini. Au bout d'un moment, c'est fini. Mais, bon, je pense que tu as commencé ton travail
0: à partir de ce moment-là, oui.
2: Oui. En tout cas, merci, parce que je crois que sans toi, ce livre n'aurait jamais vu le jour.
0: Ben, je te remercie.
2: Vraiment.
0: Et je suis très, très,
2: incroyable.
0: Je suis vraiment très fier d'avoir fait ce travail, quoi.
4: Oui, je voudrais juste compléter ce que vient de dire Jackie. J'ai trouvé le livre remarquable parce que ça, c'est très très vivant et ça rend très bien l'évolution d'Américo. Comment il est passé d'un garmandiste après ci, après ça, comment il est venu sur les positions communistes, le conseil, comment mêlant la poésie, mêlant plein de choses. Et puis, quand on lit le livre, on entend Américo parler et on voit ce personnage en couleur. C'est vraiment, ça rend vraiment très très bien ce qu'il était.
0: Ben merci, parce que ça a été le principal travail, ça a été de restituer ce truc de l'oralité, quoi, mais reconstruite, quoi, tu vois, qui partait aussi, je sais pas, dans tous les sens, quoi, tu vois, truc comme ça. Mais il y avait, je te remercie, parce que ça, c'est vraiment, c'était vraiment un des objectifs les plus compliqués, quoi, tu vois. Après, je pense que ça a pu se faire. La question s'est posée au début, parce qu'évidemment, il y a... Les héritiers sont toujours un problème. Parce qu'il y a les héritiers feu amoureux, mais acritiques. Il y a les héritiers qui sont incapables de faire du writing un peu sérieux et tout ça. Et donc, il y a une proposition qui n'a pas duré longtemps. C'était de faire un collectif qui rédige le truc. Et donc, je me suis radicalement opposé à cette question-là, à ce truc, parce que ça n'aurait pas fonctionné. Après, si tu veux, j'ai eu l'aval d'Américo. En fait, Américo voulait que je fasse le travail depuis longtemps, mais bon, j'ai du boulot, quoi. Hein, donc, c'était difficile. Après, sa mort a précipité ça, et le fait d'avoir l'aval. Après, bon... Tous les héritiers, c'est-à-dire quand je parle des héritiers, c'est les étudiants, par exemple, c'est Yann Martin, où j'ai reconstruit aussi les questions, parce qu'en fait, reconstruit les questions, j'ai rajouté les questions, parce qu'il manquait des questions. C'est-à-dire le problème, tiens, c'est un étudiant qui fait un entretien avec son prof, qu'il admire, mais absolument, donc il pose une question, Américo répond sur 30 pages, quoi. Et dans les 30 pages, il parle de 50 trucs, donc il mérite qu'on fasse une autre question qui tombe sous le sens en reprenant la première phrase de réponse. Donc il y a tout un travail de construction, donc il y a un travail de professionnel de l'édition, quoi. Nous on a fait une présentation à Paris, et on a fait un pot chez sa compagne et sa fille. Ils étaient très contents, quoi, en fait. Tout le monde était content, quoi.
4: Et en fait, c'était très drôle. Il avait un sens de l'humour.
0: Ah oui.
4: C'était très bien rendu. Oui.
5: Mais pourquoi tu peux travailler à partir d'un enregistrement ?
6: C'est moi qui ai le micro. Je suis prioritaire.
0: Non, comme a dit Anne, en fait, il y avait une première version, celle que tu as lue, là, où tu as dit c'est fini. Il a photocopié, quoi. Et donc, il m'a filé le manuscrit et il m'a dit, bon, c'est sur ça qu'il faut bosser, quoi, tu vois. Et,
6: Tu peux parler dans le micro,
0: oui, pardon.
6: S'il te plaît.
0: Et il m'a donné ce manuscrit qui est un truc, une thèse, quoi. Parce que je fais des coupes aussi, hein. Il y avait énormément de répétitions, de... Et donc, il m'a dit, c'est sur ça qu'il faut bosser. Bon, d'accord, quoi, mais... Bon, il était encore vivant à l'époque, pas en très bon état, mais encore vivant. En tous les cas, en très bon état intellectuel, quoi. Intellectuel, ça fonctionnait à mort, quoi. Enfin, c'est mort, si j'ose dire. Et voilà, mais quand il m'a filé ce premier manuscrit, 6 mois après, il était couvert de corrections. D'Américo. C'est-à-dire qu'en fait, en plus, il avait un truc, il écrivait, c'était son rite d'écrivain, il écrivait avec un stylo Mont Blanc. Donc, évidemment, je veux dire, quand tu fais un manuscrit comme ça, tu laisses déjà de l'espace pour introduire des corrections. Donc là, c'était il n'y avait aucun espace, quoi. C'était tout comme ça. Et sur les marges, tu avais énormément de trucs, quoi. Donc, alors évidemment, dans ces corrections, il y avait des choses intéressantes. Donc, que j'ai mis de côté et que j'ai intégré après à la version finale. Donc en fait, quand je dis que j'ai bossé 7 mois, c'est le travail final, quoi. C'est là que je vois personne et je travaille que sur ça et tout comme ça. Mais avant, il y a tout un travail, voir Américo, discuter, lui dire mais non, mais là faut que tu développes un peu, là c'est. Mais il fonctionnait bien. Hein. Et puis il avait en fait. Chaque fois que tu le voyais, il y avait 3 idées de plus, quoi. Trois chapitres de plus. Parce qu'à un moment, il faut arrêter, quoi. Parce que tu sens que tu vas mourir étouffé, quoi. Tu vois. Mais bon, c'est fini, c'est bien.
7: Moi, je voulais dire que j'ai lu ce livre. Alors que je ne connaissais pas Américo, je l'ai croisé comme ça 2-3 fois. Mais à part de se dire bonjour, de se saluer, ouais. D'échanger comme ça, un petit signe d'amitié, on ne se connaissait pas, quoi. Voilà, et bon, je sais pas, j'avais envie de préciser une chose qui est presque, je sais pas si on peut le dire comme ça, mais puisque tu as parlé de tes rendez-vous du lundi matin à la suite des manifestations des Gilets jaunes, de préciser pour les gens qui ne connaissaient pas qu'ils ne pouvaient pas se déplacer à ce moment-là. Voilà, donc sinon j'imagine qu'il aurait été
0: manifestations. Il marchait avec deux cannes.
7: Ouais. Et non, ben c'était, je vais pas faire comme ça des grandes phrases, mais tu as très bien raconté l'essentiel de ce qu'on trouve dans ce livre. Je voulais simplement dire que c'est un livre qui est passionnant à lire pour quelqu'un qui l'a pas connu, quoi. Ouais. Et on l'a bien compris dans ce que Freddy a raconté. Enfin, c'est tous ces épisodes, ces différentes géographies, ces différentes évolutions de la pensée qui vont avec l'évolution du siècle, quoi. Et voilà, c'est un livre qui est vraiment que je recommande à des gens qui n'ont pas connu Américo, parce que au-delà de sa personne, c'est vraiment un livre qui est à la fois léger, très vivant, et où on apprend énormément de choses. Et en plus, bon, ça semble être quelqu'un de... Il se dégage de sa personne quelque chose de vraiment, je sais pas, d'attachant, même si on ne connaît pas.

Non, bah merci, merci à vous de votre patience. Et ça fait vraiment plaisir d'avoir un échange aussi riche. C'est finalement assez rare. Hein. Ouais, ouais. Mais je reviendrai, il l'a dit. L'année prochaine, je suis là.

0: Et c'était donc la présentation par Freddy Gomez des
1: Orages pour un autre rêve.
0: Voilà.
1: Américo Núñez, publié aux éditions de L'Échappée.
0: Au causerie de la Caravane du Maquis au 88.5. Et on vous laisse jusqu'à la semaine prochaine en espérant que vous avez bien profité de cette présentation. Et on se revoit bientôt, on se réentend bientôt. Et on espère que vous êtes tous et toutes en forme. Ah ou!
1: Et s'il fait trop chaud, marchez à l'ombre!

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0: on reçoit Komanosra.
1: Salut.
0: Salut à toi. Déjà, est-ce que ça va?
1: Ouais, super, ouais. Et toi?
0: Ça va, ça va. Content d'être là. Un peu de stress avec toute l'installation de
1: ouais,
0: cette émission.
1: Petit problème de matos.
0: Mais ça va bien se passer quand même.
1: Oui.
0: Pour commencer l'émission, déjà, on va te laisser te présenter.
1: Ouais, bah moi je m'appelle Komanosra. Je fais de la basse musique.
0: Yes.
1: Et ouais, je produis mes sons. Je mixe. Ouais.
0: Ok. Depuis quand as-tu commencé à faire de la musique?
1: Oula, ça remonte à très très loin si on prend en compte la musique, tout quoi, tout ouais.
0: Oui.
1: Ouais, j'ai dû commencer vers 5 ans, je pense.
0: Yes.
1: Ouais, j'ai commencé par la batterie.
0: Ok, batterie. Ouais. T'as fait d'autres instruments acoustiques ou que de la batterie?
1: Non, que de la batterie, ouais.
0: Ok, t'as continué longtemps?
1: J'en ai fait longtemps, une dizaine d'années, j'ai fait plein de formations différentes, j'ai un peu tout testé, j'ai fait le conservatoire,
0: okay.
1: J'ai fait du métal, du jazz,
0: génial.
1: Plein de trucs, ouais.
0: Génial. D'où vient ton intérêt pour la bass music?
1: Alors là, je sais pas s'il y a un point précis, un déclic précis, tu vois.
0: Bon, c'est pas besoin forcément qu'il y en ait un, mais il y a forcément quelque chose qui t'a fait aimer ça, quelqu'un, une musique ou.
1: Ouais, je dirais que c'est sûrement l'influence d'amis, ouais, qui m'ont emmené dans des bons endroits où on a écouté de la bonne musique, des bons festivals.
0: Okay, de fil en aiguille, t'as commencé à découvrir certains artistes. Qui t'ont fait aimer ça.
1: Ouais, exact.
0: Quelles sont tes différentes inspirations, qu'elles soient passées, qu'elles soient actuelles, qu'est-ce qui t'a, que ça soit pour produire ou pour mixer, est-ce que t'as des inspirations, des artistes qui t'ont donné envie de faire tout ça?
1: Ouais, bien sûr. Et la réponse que je donne tout le temps, je pense que ceux qui m'ont le plus inspiré, c'est Massive Attack,
0: yes.
1: Donc du trip hop.
0: Oui.
1: Ouais, c'est le groupe qui a vraiment, je pense, guidé un peu mes goûts en termes de, surtout tu sais, de drum, d'atmosphère aussi, tu sais.
0: Oui, bah oui.
1: Et, ouais, je dirais ça principalement. Après, bien sûr, il y a plein d'artistes récents de bass music que j'aime beaucoup. Il y a Imanu,
0: oui.
1: Mevlus en DNB, la bonne Noro qui tape là.
0: Oui. Ah oui, c'est une bonne valeur sûre ça.
1: Mevlus, excellent, ouais. Plein d'autres en vrai. J'en oublie toujours quand on me pose cette question. Mais...
0: Moi, si on me l'a posé, je pense que j'aurais du mal à répondre aussi, même si mes inspirations sont quand même précises, mais niveau artiste, ça c'est forcément vaste. Il y en a beaucoup, c'est pour ça qu'on est content d'en avoir.
1: Oui, c'est clair.
0: Pour continuer, quels sont tes styles de prédilection?
1: Alors en basse musique,
0: oui.
1: Alors je dirais, évidemment ça change en fonction de l'humeur, mais je dirais plutôt des choses avec un BPM à 140.
0: Ok.
1: Donc plutôt dubstep.
0: Alt-time aussi.
1: Alt-time, j'aime bien alt-time aussi.
0: Je dis
1: ouais.
0: Ça parce que pour nos auditeurs, Komanosra est déjà passé dans
1: oui.
0: L'émission de Calliope, Chimère Sonore. Et c'est comme ça que je l'ai découvert et que j'ai exigé qu'on puisse faire une édition de The Garage avec lui. Mais oui, du coup, il y a Alt-Time, Dubstep 140.
1: Ouais, c'est ça, ouais. Et en fait, à la première émission, je mixais plus des choses plus expérimental bass,
0: oui.
1: Un peu lent. Parce que, ouais, en fait, c'est un peu la caractéristique de mon projet, c'est que je fais des trucs un peu en deux faces, tu vois.
0: Oui.
1: Il y a un côté très expérimental, chill, et un côté plus dance floor. Du coup,
0: oui.
1: Qui sera plus audible ce soir, je pense, dans le set que je vais faire.
0: Oui, oui. Je pense que moi, je verrai la différence, en tout
1: ouais,
0: cas, pour
1: pense,
0: avoir
1: ouais.
0: Entendu les deux sets. est-ce que, t'as un peu répondu à la question déjà, mais je vais quand même te la poser. Est-ce que certains styles autres que la bass music t'ont inspiré?
1: Ouais, du coup, bon, trip-hop, évidemment. Même si trip-hop, c'est un peu le cousin
0: oui,
1: de la bass music.
0: Oui, ça, c'est assez collé quand même.
1: Mais sinon, ouais, en fait, moi, je viens de la techno, en fait, à la base. Finalement la bass music j'en fais que depuis peut-être 2-3 ans
0: oui.
1: En fait vraiment j'en écoutais déjà avant mais en fait avant j'étais vraiment un techno puriste 100%
0: oui,
1: j'écoutais
0: oui.
1: Que ça donc je viens un peu de là quand même tu vois et en fait j'écoute aussi un peu de tout j'aime juste la musique aussi
0: oui,
1: généralement
0: bah oui voilà oui Ok, bon, on en a fini pour ta présentation. Maintenant, on va parler un petit peu de ce que tu produis. Est-ce que tu peux nous parler des types de production que tu proposes?
1: Donc, tu veux dire en termes de style ou...
0: En termes de style, de manière de faire peut-être aussi
1: Ouais, alors manière de faire, j'ai l'impression que c'est une méthode un peu chaotique. Mais,
0: Ah ouais.
1: Ouais, enfin, j'essaie de faire ce que j'ai envie sur le moment.
0: Ouais.
1: De plus en plus, j'essaie de, on va dire de standardiser ce que je compose par projet, on va dire par EP ou par en me disant je vais composer plutôt pour telle scène, tu vois, ou tel type de label que j'aime bien, tu vois.
0: Oui, je vois.
1: Et j'essaie de composer comme ça en fonction parce qu'en fait, ça crée des contraintes. Et c'est mieux en fait, je trouve, de composer avec des contraintes en fait.
0: Ouais. Ok, c'est noté. Est-ce que tu as des sorties, des projets futurs à annoncer peut-être ?
1: Alors j'ai plein de unreleases qui sont en cours d'envoi ça et là.
0: Donc non, parce que tous les producteurs que j'ai reçus à chaque fois ils me disent ça. C'est incroyable.
1: C'est la réponse facile. Ouais.
0: Mais oui, si t'as des choses que tu sais...
1: En tout cas, c'est réel. J'ai plein de unreleases qui n'attendent qu'à sortir. Donc écoute, ça peut sortir à tout moment, on va dire.
0: Ok, super. Bon, écoute, je pense qu'on en a assez dit pour les types de production que tu proposes. Pour conclure ça, je pense qu'on va écouter un de tes tracks. Est-ce que tu peux nous en toucher deux mots? C'est le track qui se nomme To Dust.
1: Ouais, donc c'est la dernière track que j'ai fait très récemment. C'est un morceau assez dark, assez lent. Du coup, pas trop dance floor. C'est plus un morceau un peu introspectif, mais quand même très bass, avec une ligne dubstep un peu constante.
0: Ouais.
1: Ouais, voilà. Ouais. Voilà ce que je peux en dire, ouais.
0: Ok, ça marche. Eh bien, on s'écoute ça de suite.

Et bonjour à toutes et à tous. Vous êtes sur l'écho 88.5 et c'est le début de The Garage avec un tout petit peu de retard. Je m'en excuse. Aujourd'hui, pour cette émission,

0: Et voilà, nous en avons terminé pour l'écoute de ton track. Bah, franchement, j'ai vraiment apprécié.
1: Ouais, ça va, tu kiffes.
0: Ouais. Trop bien. Franchement, bas BPM, ça laisse beaucoup de place sur le track pour le sound design. Franchement, une pure pépite. Je me suis régalé.
1: Ah, merci beaucoup.
0: Avec plaisir. Nous allons maintenant passer au focus artiste français. Pour celui-ci, nous allons parler de Effecta. Pour ce focus, on va parler du pourquoi et du comment il s'est lancé dans la bass music. Ce sera un peu différent des autres focus. Fan de jeux vidéo, Effecta entendait son grand frère mixer des styles de musique plutôt mainstream, mais dans un de ses sets, il a entendu un track de Knife Party qu'il s'est empressé de demander le titre. C'est à ce moment-là qu'il découvre donc le dubstep. Toujours grâce aux jeux vidéo, notamment Call of Duty, il a continué à écouter ce style sans vouloir écouter les plus gros artistes tels que Skrillex ou autres, jusqu'au moment où il a quand même cliqué dessus et il a passé une nuit entière à écouter un de ses sets ainsi qu'un autre de Jack U. C'est ce moment qui lui donne envie de partager de la musique. Dans la foulée, Effecta télécharge une appli pour mixer sur son iPod, pour remettre un petit peu le contexte de l'époque. Il y passe énormément de temps, jusqu'à que son frère ait la merveilleuse idée de lui laisser ses platines en l'entraînant et en lui donnant quelques conseils. Plus tard, grâce à des inspirations diverses, il a envie de créer de la musique et surtout de faire du sound design, et se lance donc sur FL Studio 12. Il y passe énormément de temps avant d'avoir de bons résultats, 3 ans environ, et sans aucun tuto pour pouvoir parfaire sa propre technique. À cette même période, la trap était en train de mourir à petit feu. Les artistes se démotivaient, sauf certains tauliers qui, eux, ne voulaient pas lâcher ce style. Cette disparition a motivé pas mal d'artistes émergents et s'est suivie l'explosion, qui est toujours actuelle d'ailleurs, du UK dubstep, grâce à des artistes comme Amdi. Toujours en même temps, Effecta, lui, rencontre ses futurs acolytes de Halftone Records, un label... Effecta, lui, rencontre ses futurs acolytes de Halftone Records, un label bass music bordelais, comme N24 ou Servante, et plus tard, des artistes comme Daran, que j'aimerais bien recevoir dans ce garage. Aujourd'hui, Effecta produit énormément. Il me dit que ça représente environ 50% de sa vie, car il faut quand même aussi des moments pour soi pour parfaire sa créativité et sa culture musicale. Il produit différents styles de bass music, hybrid trap, UK dubstep et même un peu de speed garage. Pour découvrir ce que vous propose Effecta, on va écouter, suite à ses conseils, un track qui se nomme I'm Not Stupid.

0: Et voilà, nous en avons terminé pour ce focus d'artistes français. Je tiens quand même à remercier Effecta qui m'a aidé à le préparer. Et franchement, je suis bien content de l'avoir présenté.
1: Ouais, lourd de track.
0: Ah oui, vraiment, franchement, très très lourd.
1: Très belle bassline.
0: Très très lourd, oui. Je l'avais présenté sur une ancienne édition de Garage. Enfin, j'avais diffusé un de ses sons car j'avais diffusé une collab qu'il avait fait avec Red Stain. Et lui aussi est très émergent. Restain, lui, par contre, un peu plus émergent que Effecta, car il se produira au Lala Festival ce week-end, je crois. C'est le week-end prochain.
1: Ouais.
0: C'est le week-end prochain, un gros événement sur Paris.
1: Et ouais, bien sûr.
0: Parisiens,
1: ouais.
0: Vous avez bien de la chance d'avoir un festival comme ça, je vous le dis.
1: C'est gros. Ouais. Il y avait même un before d'ailleurs à Toulouse. Parce que, moi, je suis à Toulouse et. Il y a même des soirées oulala à Toulouse.
0: Ah oui, ouais. Ils font beaucoup de choses. J'ai vu qu'ils travaillaient aussi avec Get In Step, Get In Step, ils sont sur Bordeaux de base, il me semble.
1: Peut-être.
0: Ouais. Ah, ça bouge beaucoup, de toute manière, chez eux. Plus qu'à Montpellier, en tout cas. du coup, pour continuer, nous allons passer à la diffusion de nos tracks récents digués. Et on va commencer par le tien. Alors, ouais. Est-ce que tu peux nous en parler?
1: Ouais, alors, je sais pas trop ce que t'appelles récent, mais... Ça, elle a à peu près 4 mois de release, tu vois. Pour moi, 6 mois, c'est récent.
0: Oui, oui, exactement. Oui.
1: Et ouais, donc c'est Slipknot et Lumen remixé par Slipknot.
0: Yes.
1: C'est juste une track que je trouve assez incroyable dans son sound design. Et c'est une track qui est très lourde, dansable, mais qui a un côté émotionnel assez fort. Avec des voix très éthérées. Bon voilà, enfin j'aime beaucoup cette track.
0: OK, super. Ben on s'écoute ça immédiatement.

0: Voilà, nous en avons terminé donc pour la diffusion de ton track. Franchement, très appréciable. Mm-hmm. J'ai bien aimé justement le côté sound design dont tu parlais. C'est vrai que ça, c'est agréable à entendre. On va maintenant passer à mon track. Alors là, par contre, on va totalement changer d'ambiance. Mais je crois qu'on peut pas plus changer d'ambiance parce qu'on va partir sur un son bien euro que j'ai trouvé. Alors c'est la première fois que ça m'arrive, mais j'avais prévu un track depuis quelques temps. Et juste avant de partir de chez moi, moi j'ai toujours l'habitude d'écouter de la musique. Et ma lecture automatique de SoundCloud.
1: T'as une découverte de dernier
0: moment. J'ai décidé de faire découvrir un son. Et j'ai littéralement pété les plombs chez moi. Enfin, si j'étais vraiment un mec assez expressif, j'aurais pu casser du matériel autour de moi et tout, tellement que c'était incroyable. Mais voilà, du coup, le track s'appelle Consumed et il est produit par Kikons. On s'écoute ça de suite.

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1: Et voilà, nous en avons terminé pour la rubrique des tracks récents.
2: Lourd, lourd.
1: Ah ouais, vraiment lourd. Hein. Je vous ai dit, franchement, j'ai failli tout casser chez moi juste avant de partir pour venir faire l'émission. Et j'ai quand même pris le temps de la télécharger pour la diffuser.
2: Ouais, bonne initiative.
1: Franchement, je pense que c'était une bonne initiative. Ouais. Maintenant, nous allons passer un peu à la présentation de ton set, parce qu'on est bientôt sur la fin de ce talk. Qu'est-ce que tu vas nous jouer ? Dis-nous tout.
2: Alors, ce que je vais vous cook un set assez progressif. Moi, c'est ce que j'aime. Des sets qui commencent à 140, dubstep, ambiance UK bass, dubstep.
1: Yes.
2: Et voilà, très progressif. Et on va finir avec de la bonne drum and bass à la fin.
1: Nickel. Nickel. Je pense que c'est tout ce qu'on veut ici dans un garage.
2: Yes.
1: Eh bien, écoute, je vais te laisser t'installer et je vais maintenant vous parler de l'agenda des soirées sur Montpellier pour le mois de juin. En premier temps, le jeudi 11 juin, on a No Way Project qui organise sa 19e édition de Nexus au Blackout avec tout un programme Bass Music. S'ensuit le samedi 13 juin, Bass Project organise une nouvelle édition de Shotfired au Méloman avec Dumbbell, Falsi, le crew Bass Project et surtout Maze. Chose que je trouve vraiment incroyable personnellement. Je vais aller à la soirée, je vais m'ambiancer comme il se doit. Et pour finir, vous savez, on est au mois de juin, et au mois de juin, il y a la fête de la musique. Le dimanche 21 juin, pour cette fête de la musique, vous aurez droit à une fête de la bass music, proposée par pas moins de 6 collectifs que je vais tous vous citer. No Way Project, Bash, Bass Project, Wobble Family, Traknar et Exosoon, au club Le Casse-Croûte. Pour les Montpellierains, soyez au rendez-vous, ça va swinguer très très fort. Je vous remercie d'avoir écouté ce talk. Il est maintenant l'heure d'écouter le DJ set de Coma Nostra. Merci pour votre écoute.

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Et voilà, nous en avons terminé pour cette 14e édition de The Garage. Je vous remercie d'avoir écouté ça. On se retrouve le mois prochain et je vous dis à bientôt.

0: Et bonsoir à tous, vous êtes bien sûr l'Écho des Garrigues, 88.5 Radio Montpellier-Rennes et des alentours. Nous sommes le premier mercredi du mois, le 3 juin, dans l'émission Culture Électronique. Donc ce soir, nous avons l'honneur de recevoir deux artistes, donc Babas et Alex Twin, et pour deux bons sets. Donc il va se passer 1h30 de set avec notre ami Babas, qui est déjà en préparation, suivi du coup de 1h de set de Alex Twin. Et on va continuer du coup sur une petite interview de 30 minutes avec notre ami Babas, car c'est un artiste, compositeur, mixeur, un créateur, un bel et bien vrai artiste. Donc voilà, auditeur, auditrice, j'espère que vous allez passer une bonne soirée. En plus, vous venez de sortir de l'émission The Garage, qui était une très belle édition, et on remercie l'artiste qui a pu passer ce soir. Donc voilà, je vous souhaite une très belle écoute à tous et à toutes, et on vous reprend tout à l'heure au passage à la fin de Babas. Allez, bonne écoute, à tout à l'heure.
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0: Et bonsoir à tous, vous êtes bien sur l'écho des Garrigues 88.5. Maman, quel beau mix, on a Babas parmi nous, double basse qui est avec nous et qui a cassé ça, le boss. Et
1: ça va, ça a bien fait, il avait une bonne écoute et tout, c'était cool.
0: Ouais, t'as aimé?
1: Ouais, j'ai bien.
0: Ça fait plaisir, franchement, tu nous as sorti un super truc. En sachant en plus que ton invitation, du coup, je ne savais pas réellement ce que t'allais sortir pour l'écho en style sonore. Et c'était vraiment bien, moi j'ai beaucoup aimé.
1: Ouais, bah tant mieux, quoi, c'est fait pour ça.
0: Alors, à savoir, les auditeurs, auditrices, donc c'est une composition que Double Bass a fait. Donc c'est un compo.
1: C'est des morceaux que je travaille depuis 5 ans presque.
0: 5 ans?
1: Ouais.
0: Alors, tu as sorti...
1: à petit, j'ai composé les sons. Je voulais faire un truc un peu techno, avec des influences un peu trans, la technique trans dans les sons. Je sais pas si t'as remarqué.
0: Alors moi j'ai plus remarqué le côté un peu psy-techno. Plus psy-techno.
1: Mélange.
0: Trans-techno, moins, je l'ai moins ressenti.
1: Mais par contre, je parle de trans, c'est, tu vois...
0: Ouais, plutôt de la psy, côté psy, ouais. Bon, est-ce que tu as aimé ton passage à l'écho?
1: Carrément, je reviens quand tu veux.
0: Ah, avec grand plaisir, que tu nous as sorti vraiment un bon set.
1: Bah, j'espère que les auditeurs vont kiffer.
0: Écoutez, les auditeurs, n'hésitez pas, nous envoyez des messages un peu sur les plateformes, donc Facebook ou Instagram. L'écho des Garrigues, c'est très important de savoir. De toute façon, donc vous pourrez le retrouver sur le SoundCloud de l'écho des Garrigues ainsi que Culture Électronique. Donc de toute façon, tout ça on vous le partagera sur les réseaux et probablement vous allez avoir une rediffusion de Double Basse qui va être donc le dimanche, c'est ça, 18h 20h. Donc malheureusement, on aura une coupure sur la rediffusion d'Alex qu'on va passer juste après. Mais du coup, voilà, moi, Double Basse, j'ai quand même quelques questions à sortir parce que t'as été un super artiste et tu nous as quand même cassé ça pendant 1h30. Et donc déjà, par souvenir, d'après ce que j'ai pu entendre, donc moi, j'étais pas présent en 98 à la radio.
1: Ouais,
0: donc tu serais passé 98-2018.
1: Je sais pas, tu te rappelles ça quand il y avait les
0: gars. Alors il y a Sabine aussi qui est parmi nous. Alors Sabine, rapproche-toi un peu du micro, s'il te plaît, mon amour.
2: Oui, je suis là, maman.
0: Rapproche-toi. Toi, micro.
2: Micro.
1: Donc Sabine était sûrement là à cette époque.
0: Alors Sabine, ouais.
1: Et voilà, les potes de Max, Rix, tout ça.
2: Oui, tout à fait. C'est oui.
1: Le gros Chris.
2: Voilà, le gros Chris.
1: Donc,
2: aussi.
1: Donc voilà, quoi, c'était quoi, quelle année ça?
2: 96, je dirais 96.
1: Ah ouais, 96.
0: 96,
2: ouais, voilà. 98.
1: Ouais, voilà.
0: Mon année de naissance, les gars.
2: 97.
1: Ah ouais,
2: 98.
1: J'étais pas né,
0: Mars,
1: je venais de naître.
2: Mais moi, j'ai commencé en 94, mais je vous ai connu après, donc.
1: Ouais.
2: Voilà.
1: Bah, autant des Maoris, des pingouins, tout
2: les
1: ça.
2: Pingouins,
0: Les pingouins.
2: C'est là où on allait chercher nos flyers.
1: Voilà.
2: À l'époque,
0: il n'y avait pas le portable.
1: Ouais. Les disques aussi, chez eux. On allait
0: toi, en fait, Double Basse, si je comprends bien, t'es un artiste qui est sorti du monde undergroove, qui est sorti de la teuf, de la free party. Comment, tes débuts d'artiste.
1: À la base, plus jeune, c'était le hip-hop.
0: Hip-hop, à fond.
1: On voulait faire mes morceaux et tout. Donc,
0: tu composes le hip-hop,
1: je fais toujours des morceaux hip-hop. Je travaille même avec des gars de Paris.
0: Okay.
1: Je suis en préparation, donc j'envoie les instrus, le temps qu'ils fassent leur truc, et après voilà, ils m'envoient des trucs, ça sort, et voilà. Je fais ça depuis des années.
0: Sur le hip-hop.
1: Mais ça, c'est automatique.
0: Sur le hip-hop.
1: Ça fait partie de ma vie, quoi.
0: Ok, mais alors tu écris sur le hip-hop, tu fais de l'écriture, mais
1: non,
0: alors,
1: je fais les instrus.
0: Ah,
1: je fais
0: les instrus. Voilà, c'est ce que j'allais dire.
1: Ouais, je fais les instrus et je travaille avec des gars qui veulent mes instrus.
0: Ok, c'est d'accord. Soit,
1: j'écoute des gars, je les aime bien, j'envoie mes instrus, je dis voilà, j'aime bien ce que tu fais, voilà.
0: Ok. Et puis, qu'est-ce qui t'a mené du coup sur le côté
1: techno, dans le sud. Dans le sud de la France, moi j'ai pas connu ça à Paris.
0: Parce que j'ai connu ça dans le sud.
1: T'es
0: originaire
1: dans
0: de Paris.
1: Les années, l'âge d'or, on va dire, le commencement en fait. Donc la techno,
0: 90.
1: Des soirées, des rêves.
0: Ouais, 80, fin années 80, 90.
1: Ouais, 80, 80, 98, 97, un truc comme ça, moi j'ai
0: 97.
1: Connu, ouais, un peu avant. Mais à 18 ans, j'avais 18-19 ans. Donc voilà. J'en ai 52 c'est, maintenant.
0: Ça remonte et tu ça te passe, retrouves hein. à l'écho, ouais, c'est ça.
1: Ben voilà, on est là. De toute façon, la musique, c'est la passion.
0: C'est la passion, c'est ça. Même là, nous sommes sur une radio du coup associative, une radio, une radio Montpellier-Rennes et sur les alentours.
1: Bah oui, oui.
0: On
1: oui.
0: est là, on se démène, on n'est que des bénévoles. Et comme toi d'ailleurs, tu es venu bénévolement ce soir.
1: Ça fait bouger le, merci à toi, ouais. le mouvement, ça fait bouger le mouvement, c'est
0: exactement
1: ça.
0: Exactement ça, c'est ça qui est très intéressant. Alors un grand merci à Sabine quand même, parce qu'à savoir, c'est quand même notre Sab qui nous a. Qui nous a donné du coup ton contact, c'est ouais. exactement ça. Mmh. Grâce à Sabine, on est rentré en contact avec toi et puis on t'a fait confiance. Et bah, effectivement, voilà, tu as très très très bien réussi ton set.
1: Super.
0: Étant mixeur, comme je t'ai demandé tout à l'heure dans le studio.
1: Tu veux remixer quoi, des morceaux ou tout le mix entier?
0: Non, pas tout le mix. Ouais. Moi, j'aime bien remixer des morceaux de Liver justement, parce que justement les.
1: Bah, moi là, y a pas de souci. Hein. Je t'envoie le morceau, tu le remixes et
2: c'est
1: voilà,
2: tout
1: ça
2: lui,
1: sort.
2: C'est tout lui.
0: Alors sur quoi on peut te retrouver? Tu as une plateforme sur quoi on peut te retrouver?
1: Surtout. Hein,
0: sur quoi je peux aller piquer tes sons en fait?
1: Surtout. Après les trucs nouveaux, je les ai pas encore mis parce que je les teste, tu vois, en soirée, voilà, en radio, toi. Je vois ce que ça donne et après je vais commencer à appeler les labels et les signer quoi.
0: Ok. Voilà. Donc là actuellement, est-ce que tu as un label?
1: Non, j'ai signé sur plein de labels, mais bon, il y a 5 ans de ça.
0: Ok. Vois,
1: j'ai une trentaine de labels où j'ai signé. Que à l'étranger.
0: Que à l'étranger?
1: Ouais, pas en France. En France, j'ai
0: deux, trois.
1: Ben non, c'est, en fait, les étrangers, ils écoutent, ils aiment, ils signent.
0: Les
1: Français, ils sont relous, les Français.
2: Ils sont pirates.
1: Non, les Français, faut être connus. Maintenant, ils voient les vues, les j'aime, les trucs.
0: Ouais.
1: Voilà. Après, quand tu t'intéresses au son.
0: Effectivement, ce soir, c'est un peu ce que, du coup, j'ai pu présenter à Alex, qui va passer, du coup, après l'interview.
1: Que j'ai invité. Je voulais dire qu'il fait une soirée, le 6, samedi 6.
0: Alors ça, j'allais en venir, j'allais en venir juste après sur
1: les présentations. Je saute les étapes.
0: Mais c'est pas grave, te tracasse pas, on est à l'écho, c'est comme ça.
2: C'est du live.
0: Ouais, c'est ça. Ben là, on est à l'antenne, 88.5 Écho des Garrigues, ou radio.fr, radio web, vous pouvez nous retrouver, n'hésitez pas, sur l'Instagram Culture Électronique ainsi que l'Instagram Écho des Garrigues, nous sommes présents, et ainsi que le Facebook Écho des Garrigues. Donc on est là, on a été aussi également à la manifestive, nous avons porté un char et on remercie tout le monde d'ailleurs pour ce week-end-là, ça a été très bien, les techniciens, les artistes de tous les chars, c'était super, j'espère que...
1: La résistance, comme Alex dit.
2: Liberté.
0: J'espère que nos paroles se feront entendre, comme on peut dire. Liberté. Donc, mis à part ça, ouais. Moi, les petites questions que j'ai à te poser, parce que du coup, c'est de la composition. Ouais. Tu composes sur quoi, ces tracks?
1: J'ai des machines et software. Voilà. Je travaille avec Akai.
0: Akai Force. Akai. Donc, Akai c'est sur des contrôleurs MIDI?
1: Non, c'est hardware.
0: Okay.
1: C'est machine MPC.
0: D'accord, ok, ouais, carrément.
1: MPC. Okay. Puis j'ai des petites machines, et puis software.
0: Ok.
1: Voilà. Software, voilà.
0: Ouais, donc du coup, là, depuis...
1: Ça fait longtemps que je bosse, quoi.
0: Donc là, ce soir, en fait, le set...
1: Ouais, puis j'ai commencé au vinyle aussi.
0: Voilà, mais c'est important de le dire aussi, ouais.
1: En fait, quand j'étais dans le hip-hop, j'étais plus DJ hip-hop. J'ai appris le scratch, tout ça, quoi, le passe-passe... Voilà, j'étais avec...
0: Ça t'intéresserait, Double Basse, de venir nous faire une émission? Je pense que vous, auditeurs, auditrices, ça vous plairait. Parce que bon, c'est vrai qu'on nous l'a quand même réclamé quand même pas mal de fois sur des vieux rap, des vieilles instrus, des vieux trucs, un peu sur du vieux hip-hop où il va y avoir justement du scratch et des belles paroles. Mmh. Est-ce que ça te plairait, toi, potentiellement, d'intervenir sur un bout d'émission pour nous faire du hip-hop, du scratch, ou faire découvrir aussi aux auditeurs de l'écho? L'écho, bon, après, il y a quand même une radio punk, techno, rock, voilà.
1: Ouais, mais après...
0: Mais on est ouvert à beaucoup
1: si
0: de choses.
1: Si ça intéresse, il n'y a pas de souci. Hein.
0: Ben moi, ça m'intéresse, franchement. Ouais,
1: si tu proposes et que ça peut se faire, ça le fait. Hein.
0: Pourquoi pas. Donc bon, sur ta création, ok, c'est sur, c'est sur tout ce que tu viens de nous annoncer. Mm-hmm. Et du coup, le contrôleur, puisque là, ce soir, tu nous as mixé donc tes tracks...
1: Ouais.
0: Donc ta création sur contrôleur,
1: ouais.
0: Tu peux nous dire le contrôleur
1: Rennes System One.
0: Ouais,
1: ok. Qui est un contrôleur avec plein d'effets, plein de... C'est top.
0: Tu passes du temps là-dessus?
1: Faut essayer. Ouais. Non, je passe pas trop de temps. Non, franchement, en mix, je passe pas trop de temps. Ça fait Ça fait un moment que je mixe, donc quand j'ai envie de mixer, je mixe, et puis c'est tout. Je me dis pas, ouais, faut que je mixe. Comme là, ouais, j'ai fait mes tracks, mais j'ai pas calculé lesquels j'allais mettre ou quoi.
0: Oui, ouais, ouais, c'est ça, ouais, tu l'as fait. Mais de toute façon, c'est un peu ça aussi, le côté mixeur, où on voit le mixeur qui va organiser vraiment tout son set, track par track, par track, par track.
1: Ouais.
0: Je suis pas trop fan. Étant mixeur
1: vinyle,
0: moi je peux pas faire ça. Ouais, mais moi non plus,
1: j'arrive pas.
0: Ton bac, tu vas l'organiser, parce que bon, bah c'est plus ou moins normal, mais sur un contrôleur, non, mais je marche plutôt de ton genre.
1: Après, il y en a, s'ils le font et que ça se voit pas, ça va. Mais bon,
0: ça se voit toujours quand c'est trop parfait.
1: Si c'est bien, voilà. Après,
0: en tout cas, toi, c'était très bien.
1: Moi, j'arrive pas. Avant, c'était les feuilles. Il y en avait marqué sur les feuilles tous les morceaux qu'ils allaient passer.
0: Je lève la main. complètement.
1: Moi, avec mes disques, je faisais jamais ça.
0: Je faisais ça.
1: Il y avait 10 disques dans une pochette. J'ai jeté les disques.
0: Moi, je faisais ça. Moi, j'étais là, je me prenais la tête. Mais quand j'ai commencé à mixer, j'avais mon petit carnet. Donc, c'était tel le scud. Le pitch, je marquais le pitch. Donc, le pitch, il fallait le mettre à temps de, fallait le pitcher à temps. Et je savais que tel truc.
1: Tu marquais le pitch aussi.
0: Au début, je te mens pas.
1: Début.
0: Moi, le début, c'est que je veux pas casser les artistes, loin de là, mais c'est vrai qu'on retrouve quand même beaucoup d'artistes comme nous au sein de la radio, qui vont nous dire que bon, ils savent caler, ils savent mixer au vinyle au bout de un mois. Peut-être, je leur souhaite, et que leur grand bien leur fasse. Moi, en toute franchise, j'ai mis pour vraiment me régaler, pour faire plaisir à un public. J'ai quand même bien bossé, j'ai mis une bonne année. On va pas se mentir, au bout de 6 mois, je commençais à me régaler personnellement avant de sortir et commencer à faire de la vraie création de bac. Ouais, j'ai mis une bonne année. Une bonne année. Et du coup, tout ça, j'ai été dans l'obligation de passer justement par ce petit calepin qui me disait « Ah ouais, complètement. »
1: Après, quand on aura plus besoin. Voilà.
0: Actuellement, j'en ai plus besoin.
1: Il faut maintenant, feeling, quoi.
0: Ouais, maintenant, j'en ai plus besoin. Mais au début, pour avoir ce côté à l'oreille, j'ai eu besoin de ça. Ouais,
1: Il n'y a pas de règle, en fait.
0: Ouais.
1: Hein.
0: C'est sûr.
1: Moi, j'ai pas de règle.
0: C'est sûr.
1: Chacun fait comme il veut, du moment que ça fait.
0: Du moment que c'est bon. Et du coup, sur quelle plateforme on peut te retrouver,
1: Double Bass, SoundCloud,
0: Double Bass,
1: tous les réseaux en fait.
0: Ok.
1: Tu fais Double Bass et tu tombes sur.
0: Donc on te verra un homme masqué avec ton petit masque.
1: Ouais, alors ça, c'est un délire nouveau que je voulais mettre.
0: Ok.
1: Mais je suis pas encore au
0: ça
1: point.
0: Ça fait un peu.
1: Non, je suis pas encore au point.
0: Paul Kalkbrenner.
1: Parce que le masque que je voulais, il s'est cassé.
0: Le masque.
1: J'en ai recommandé un autre.
0: Mais t'aurais dû le ramener ici. Tu aurais fait le masque de l'écho.
1: Ouais, mais bon, un masque cassé, ça te fait pas quoi. Tu vois, je vais pas mettre un demi-masque.
0: Vas-y.
1: Donc voilà. Non, mais c'est un délire. C'est un délire pour. Pour moi déjà me mettre dans un autre délire, tiens, c'est un challenge, tu vois.
0: Oui, complètement.
1: De mettre un masque, de mettre vraiment dans un univers, tu vois.
0: Faut vraiment ça fait transpirer de
1: Et puis les gens. Non, mais c'est ça aussi, ça fait transpirer. Ouais, donc l'été, je vais pas le faire.
2: C'est chaud.
1: Je sais pas, mais j'ai vraiment envie de le faire. J'ai vraiment envie de le faire et voilà quoi. Donc quand je serai bien au P, je le ferai.
0: Ok.
1: Ouais, je passerai.
0: Mais bon, plaisir en tout cas de te recevoir à l'écho avec, ton masque.
1: Quand vous voulez. Ouais, mais après, faut filmer et tout, tu vois, si je mets le masque face au mur.
0: Bah, alors là, ce soir, je pense qu'auditeurs, auditrices, je pense qu'il y a quand même pas mal d'auditeurs et d'auditrices qui nous ont suivis sur les réseaux.
1: Mais c'est filmé, hein.
0: Alors, nous, on t'a beaucoup filmé.
1: Ouais.
0: Moi, personnellement, je t'ai beaucoup filmé. Ton collègue Alex, d'ailleurs, le mixeur qui va passer juste après.
1: J'ai vu des têtes là par la fenêtre.
0: Ouais, tu verras, il y a eu quelques partages et tout. Donc, vous allez pouvoir voir Double Bass sans son masque. Profitez-en, parce que d'habitude, il est caché. Du coup, je vois Alex, t'es dans le studio, mais quand tu veux, tu te mets dans le studio, on va te lancer, en vrai. Il fait bisous à la bonne femme.
1: Alex, à toi de jouer.
0: En tout cas, voilà. Donc, vous pouvez retrouver Double Bass sur tous les réseaux, donc Instagram, voilà. Facebook, tu vois aussi.
1: Ouais, ouais.
0: SoundCloud, YouTube. T'as une chaîne YouTube?
1: YouTube aussi.
0: YouTube.
1: Ouais, ouais. Après, je les alimente pas trop. Là, je suis en train de refaire, tu vois, les alimentations des trucs, quoi.
0: Ok.
1: Mais par rapport à mes sorties. Quand je ferai des sorties, tu vois.
0: Ouais.
1: Pour l'instant, mais moi je fais ça tranquille, hein, je me prends pas la tête. Hein.
0: Bah en tout cas, moi au plaisir vraiment de te recevoir. Tu nous as sorti vraiment un bon set. Tu nous as mis dans l'ambiance là, dans le studio. On est tous, on est tous le sourire jusqu'au...
1: Attendez, ça fait plaisir.
0: Jusqu'aux oreilles, ouais, non, c'était vraiment très plaisant. Ça a été, justement, en plus, on passait derrière l'émission The Garage, qui, eux, ont été...
1: Bah, drum, basse...
0: Eh oui, du non, coup, tu es arrivé...
1: C'est bien aussi, hein, ouais. Moi, j'adore. Hein.
0: C'est bien, mais ça a fait une très belle transition, ouais. Justement, c'était très cool.
1: Ouais. Ah ouais, c'est Erzis. Erzis aussi. Mais en fait, sur tous les réseaux, vous mettez double basse, ça va.
0: Double basse, voilà.
1: Il y a tous les réseaux qui vont sortir, quoi.
0: Double basse, notez bien, auditeur, auditrice. Dis, par contre, dis-nous tout, tu as une soirée, une programmation éventuelle à annoncer?
1: Bah, Alex et.
0: Alors, Alex, et c'est
2: Séverine. Et sa femme.
1: Et sa petite femme, font une soirée le samedi 6.
0: Bah, le 6, c'est le 6 juin.
1: 6 juin.
0: Ok, on peut les retrouver où?
1: On peut le retrouver sur Facebook.
0: Facebook?
1: Ouais, Facebook, Technothérapie.
0: Technothérapie sur Facebook, Instagram aussi peut-être?
1: Instagram aussi.
0: Technothérapie.
1: Après,
0: de toute façon, peut-être après, on va quand même interviewer un peu Alex aussi, je pense quand même il nous fait de grands signes, non, mais si, je pense que quand même, Alex, c'est quand même important quand même que tu puisses annoncer tes soirées. Je vois que t'as l'air.
1: En tant qu'organisateur.
0: T'as l'air d'un bon. L'organisateur annoncé. L'organisateur qui va être annoncé. Donc, en tout cas, voilà. Donc, ce soir, c'était double basse à l'écho des Garrigues. Donc, en tout cas, merci beaucoup à toi.
1: Merci à vous.
0: Et vous pourrez nous retrouver d'ici une heure à la fin du set de Alex Twin. Allez, Alex Twin, on croit en toi.
1: Alex.
0: Bisous, à tout à l'heure.

0: Et bonsoir à tous, vous étiez bien sur l'écho avec un gros set de Alex Twin, donc qui est parmi nous. Bonsoir Alex, comment t'as ressenti ton set au sein de l'écho?
1: Bonsoir. Je voulais vous remercier. Un petit peu de pression, normal quoi. Première fois que j'arrive à l'écho des Garrigues, après 30 ans d'écoute. Franchement, c'est quelque chose quoi. Donc tout d'abord, je voudrais vraiment vous remercier. Remercier toute l'équipe.
0: Bah, merci.
1: Mon pote, Steph aussi.
0: Ah, voilà.
1: Double basse qui m'a invité.
0: Double basse, alors voilà.
1: Bien entendu.
0: Alors on a une belle table ronde où on est entouré donc du coup de l'artiste qui est passé juste avant. Donc double basse avec du coup.
2: Je suis encore là.
0: Il est encore là.
1: Ouais.
0: Alex Twin et Séverine, donc la compagne de Alex et notre technicien qu'on remercie énormément pour la technique de ce soir, donc Adrien.
1: Carrément, merci Adrien, merci beaucoup. Merci pour ta patience et pour ton professionnalisme.
0: On est toujours à l'écho 88.5 dans l'émission Culture Électronique. Donc nous allons passer sur quelques questions forcément du coup de Alex, parce qu'Alex nous a sorti un joli set aussi, du coup qui sera auditeur auditrice programmé à coup sûr sur 2027 en date.
1: Merci beaucoup.
0: Personnellement, tu as, je pense, cassé ça dans le studio. Les gens, ils étaient plutôt contents. On voyait les sourires que t'es jusqu'au
3: dynamique.
0: Ouais, c'était
1: merci,
0: très
1: merci.
0: Dynamique. Franchement, merci à toi de ton passage. Merci à Double Basse parce que bon.
3: Merci à vous et merci à Alex.
0: Voilà,
3: double d'avoir honoré le mix.
1: Merci à toi.
0: C'est exactement
1: merci à toi,
0: ça.
1: Merci
0: ouais.
1: À toi.
0: Double Basse a laissé son créneau pour faire passer son ami. Il était programmé 3 heures et qui du coup lui a fait une programmation de une belle heure. Donc
1: merci beaucoup.
0: Ça a fait un peu le test pour nous allez, au sein de l'écho. Ben donc bien. Merci à toi Alex, merci à Double Basse, merci à Sabine.
3: Merci à vous.
0: Et du coup Séverine, donc la compagne de Alex qui est parmi nous aussi. Bonsoir Séverine, comment tu vas?
4: Bonsoir, et eh ben écoute, impeccable.
5: Impeccable, oh tu vois l'accent de chute, oh,
0: ça s'entend. Hein.
3: Impeccable.
5: Oh tu vas chercher le pain.
0: Non, donc voilà, donc à l'écho on a toujours des délires comme ça. Donc voilà, à savoir que Alex, donc Alex Twin et Séverine ont créé du coup, c'est quoi alors un mouvement, une association, c'est quoi, c'est un label, je vois,
1: pour
0: il y a technothérapie.
1: Pour l'instant, c'est juste une idée,
0: qui est
1: née entre nous deux. À force de faire des répétitions dans notre chambre, qui n'est autre qu'une discothèque aménagée tous les samedis soirs.
4: Voir les vendredis aussi.
0: Ce soir, c'est Disco.
1: Exactement. Et vu qu'on n'avait pas assez de place pour inviter tous nos amis, bah du coup, on s'est dit, pourquoi pas tenter l'aventure, acheter un petit peu de son, réunir quelques amis passionnés qui ont le même objectif, tu vois. Histoire de se faire du bien, quoi.
0: Ouais,
1: en passant par la musique, quoi.
0: Et forcément, la musique, ça fait toujours du bien.
1: Toujours, du matin jusqu'au soir.
0: Je vois, tu es un grand passionné, toi aussi. Ah,
1: carrément, ouais. Carrément.
0: Alors, du coup, Alex...
1: C'est pas vivre sans.
0: Alors, j'ai entamé le sujet, donc, avec ta compagne. Donc, Séverine, vous êtes potentiellement sur une création, donc, de technothérapie.
4: Ouais, c'est ça.
0: Voilà. Donc, ça, c'est un projet qui va sortir à la longue.
1: Ben c'est la deuxième, samedi soir, ce sera la deuxième édition.
0: Ok.
1: On a commencé.
0: Samedi soir, sur la deuxième édition, à quel endroit?
1: Ce sera, alors, pour l'instant, le lieu est encore secret.
0: Et encore secret, c'est
1: ouais.
0: Quoi? C'est une free party?
1: Non, du tout. C'est l'esprit des soirées d'avant, on peut dire, tu vois, un mélange de.
0: C'est intéressant. Des voilà. Flyers qui sortent un peu?
1: Non plus. Par contre, si les gens ils veulent nous suivre, ils peuvent nous retrouver sur Facebook.
0: Sur Instagram.
1: Technothérapie.
0: N'hésite pas, Séverine, alors dis-nous toutes les plateformes, je vois t'es un peu plus dans le milieu.
1: C'est elle qui s'occupe de toute la com.
0: je vois.
1: Toute la logistique.
0: C'est un délire, t'as vu la com tout à l'heure un peu, je vous ai présenté
1: carrément.
0: Un peu la com de l'écho, comment nous... On fait, et ça reste, ouais, on souffle.
1: C'est du boulot, j'avoue.
0: C'est du boulot.
1: Nous, on le voit pas quand on est de l'autre côté, mais effectivement, respect les gars, respect.
0: Donc, Séverine, dis-nous tout un peu, sur quoi on peut vous retrouver et sur quoi on va vous retrouver.
4: Alors, pour nous retrouver et pour avoir les dates, il va falloir, du coup, nous suivre sur Facebook Technothérapie, Alex Twitz, et sur Instagram, pareil, Alex Twins Technotherapy. Et du coup, vous avez toutes les programmations et soirées qui seront diffusées à ce moment-là. Donc, n'hésitez pas à vous inviter pour avoir les informations.
1: Ouais, carrément.
4: Et après,
1: en mode secret.
0: Alors, si je comprends bien, donc Instagram Technotherapy.
1: Ouais, toujours Technotherapy.
0: Facebook,
1: ouais.
0: Technotherapy.
1: Pareil.
0: On peut vous suivre. Donc toi, tu as un nom d'artiste, tu as un réseau social.
1: C'est Alex Twins, ouais.
0: Alex Twins.
1: Ouais.
0: Sur Instagram, Facebook.
1: Bah écoute, j'ai un Instagram depuis quoi quelques jours, ouais. Grâce à ma femme.
0: Ouais.
1: Et puis grâce à toi, on a appris comment ça fonctionnait.
0: On va pouvoir partager, repartager. Ben, l'écho sert à ça. L'écho, c'est du partage.
1: C'est un écho. C'est un écho qui se propage.
0: C'est une fréquence.
1: Un mouvement perpétuel, quoi.
0: C'est ça.
4: Et le but, c'est vraiment de. Ben, au-delà que Alex Mix, c'est surtout d'inviter des artistes comme Babas qui vont nous faire découvrir quelque chose, qui ont quelque chose à dire, belle vibration, une belle énergie.
0: Donc Babas qui est avec nous. Bien entendu, c'est double basse. Donc voilà, non, le nom d'artiste reste double basse. Donc c'est ça. Donc le mixeur qui a fait 1h30 avant, du coup Alex. Un mixeur qui nous a fait de la techno, de la
1: mixeur,
0: psy-techno.
1: Remixeur, compositeur. Il a toutes les cordes de son arc. C'est un vrai passionné, un pur.
0: Alors qui a commencé lui sur le hip-hop hein.
3: Ouais, toujours. Hein. Ça c'est la passion.
1: C'est la base.
3: Toujours sur le hip-hop. Là c'est en automatique le hip-hop. J'ai beaucoup.
1: Exact.
3: Ça c'est big box. Ça fait partie du hip-hop.
0: Bah, un peu, tu peux rapper là-dessus un peu en impro.
3: Ah moi je rappe pas. Moi je suis pas chanteur du tout.
1: Non, toi. Moi j'essaierai bien par contre.
0: Toi t'es un bien.
1: T'es
0: un créateur du
1: crée un son et moi je pose ma voix dessus.
0: Ah ouais. Moi je suis chaud.
1: Carrément.
0: En vrai je suis chaud et pourquoi pas.
1: J'ai toujours rêvé de faire ça quoi.
0: Les auditeurs autant. L'écho dans culture électronique, potentiellement,
3: ouais.
0: Il peut être intéressé.
3: Il y en a, j'en doute pas.
1: Enfin voilà, ouais, le constat qu'on a fait, c'est que Montpellier était à la place numéro 1 des villes techno il y a plus de 20 ans.
3: Ouais, plus de 20 ans maintenant.
1: Plus de 20 ans maintenant. Et puis malheureusement, ça s'est un peu désertifié. Il y a toujours une scène quand même, mais voilà, nous on a envie de recréer un petit peu l'esprit des soirées d'avant, tu vois.
0: Ah, mais c'est bien, c'est top.
1: Mélangeant l'esprit rave avec la déco qui fait bien planer beaucoup de fluo.
0: Alors toi, je vois quand même, t'as un esprit un peu clubber, un peu.
1: Clubber, moi ?
0: Ouais.
1: Non, je suis pas clubber, moi.
0: C'est pas que, enfin...
1: Club Erlang. On va voir si tu as la référence. Club Erlang. Club Erlang. Rocky 4, mon frère.
0: Malheureusement, je suis trop jeune pour ça, putain.
1: Non. Justement, c'est parce qu'on ne veut pas aller dans les clubs qu'on a décidé de se lancer.
3: Ouais, parce que nous, on n'aime pas les clubs. Hein. Même moi, j'aime pas trop les clubs.
0: Ouais, mais alors toi, autant double basse, tu as ce truc de où on voit que tu as vraiment l'under groove. Autant toi, du coup, Alex Twin, on s'aperçoit que dans ton style sonore qui est très bon et qui peut passer partout, je pense, hein, franchement.
1: Ouais, c'est un mélange de trance, de psy-trance, ouais. Et de techno, quoi.
3: Ouais, c'est ça.
1: Mais c'est un peu l'idée.
3: Après, il y a différentes. Le son, c'est différent. Il y a plein de sortes de sons.
1: Ouais, puis en fait, pourquoi pas les clubs hein, si les clubs veulent nous ouvrir leurs portes.
0: Montpellier, apparemment, c'est compliqué.
1: Il n'y a plus rien de chance. On a connu la grande époque.
3: C'est pour ça, organiser des.
0: Bar live, toi, tu serais un bon mixeur de bar live.
1: J'ai mixé au bar live.
0: C'est vrai ?
1: Ouais, carrément.
0: Tu sais que ma première boîte, moi, j'avais 14 ans.
1: Hein?
0: Ouais, 14 ans, 15 ans. Ouais, 14 ans, je crois. C'est mon frère qui m'avait amené. C'était compliqué d'y aller. On était rentré là-bas. Il était 8h du matin, 8h, 9h.
1: Moi, je me demandais. C'était une grande époque.
3: Moi, j'ai fait des afters là-bas.
0: C'était un after.
1: C'était un after.
0: Les gens, ils sont bizarres là-bas et tout.
3: Il y a la Villa Rouge aussi.
1: Bien sûr. Le maximum.
0: Ils avaient des gros caissons Electro-Voice aussi.
3: Ils étaient
0: dedans. Équipés d'Electro-Voice.
3: Ils ramenaient des gros.
0: Hein. Ouais, ils ramenaient pas mal.
1: Très gros.
0: C'est vrai que la Villa Rouge.
3: Des bonnes soirées là.
1: À la grande époque, on a vu les plus grands artistes qui aujourd'hui.
3: On n'imagine même plus qui vient à Montpellier. Ça a disparu un peu. Hein.
1: Moi, je trouve que
3: dans le sud, ils sont trop basés sur soit tribe, soit vraiment psy-trance. Il y a pas de son
1: pouvoir des techno rave beaucoup métro, de house trop
3: ouais,
1: rapide
3: mais ça pas. C'est dans ouais ça c'est dans les
0: tribe après moi je trouve alors oui la tribe est toujours là
3: bah dans le sud la tribe ça,
0: elle est là oui va, bien sûr mais après quand on voit par exemple en free party ça se perd quand même un peu hein. Ça passe beaucoup plus sur du core sur de l'acid core.
1: Ouais.
0: Sur de l'hardcore,
1: ouais.
0: ils sont beaucoup plus fans maintenant les jeunes de ouais. ça que nous ouais. à l'époque où moi quand j'ai commencé à mixer sur Galette où on était à fond de tribe
1: ouais.
0: où on se butait pendant 20 heures de tribe et après on envoyait de la drum and bass derrière tu vois ouais. Non là c'était là maintenant
1: c'est
0: le technicien là Adri il a,
1: c'est ce qui est beau avec la musique électronique
0: Adri tu veux nous faire un bisou au micro
2: et bisous bisous à tout le monde
1: salut Adrien
2: salut Et oui, clairement, grosse drive, puis drum and bass.
3: Non, mais le but, c'est
2: tirer les deux, mais moi, ça me parle.
1: Mais moi aussi, mais moi aussi, carrément. Je suis fan d'une artiste anglaise qui s'appelle Mandy Dextrous.
0: Oui, oui,
1: je donc, il m'arrive aussi de faire des sets bien dans le délire.
3: Drum and bass,
1: ouais, ouais, carrément.
0: Non, drum and bass, ouais. Mais alors, tu vois.
1: C'est le deuxième côté de ma facette, tu vois.
0: Alors, tu vois, double bass, t'as eu l'opportunité, toi, d'arriver un peu plus tôt au studio et de, du coup, de t'apercevoir de l'émission The Garage qui est passée juste avant
3: Culture Electronique. Ouais, ouais, j'aimais bien.
0: Et tu vois, comme je disais tout à l'heure, c'est pas une question de tempo sonore, c'est une question de style. Nous, je pense que les galettes composées à l'époque de drum and bass sont très, très, très différentes que les galettes, mais enfin, c'est même pas des galettes. Que,
3: non, mais c'est
0: que
3: qu'il y a plusieurs styles. Dans le style, il y a plusieurs styles. Donc, maintenant, c'est
1: là. Ouais, mais il y a beaucoup. La musique électronique, c'est indéfinissable, quoi. Voilà.
3: Surtout maintenant, il y a trop de
1: délais. Elle se transforme aussi vite que se propage le son, tu vois. Comme la lumière, quoi.
3: Il y a beaucoup de dérivés dans l'électro.
0: Et on se bat encore pour ça.
1: Bien sûr, on lâche pas l'affaire. On représente.
0: Voilà,
1: on représente tous les styles de musique électronique
3: et la passion, c'est la passion qui
1: ouais, ouais, voilà. Carrément, on parle bien de passion. Ouais,
0: c'est de passion. Donc vous êtes bien sur l'écho 88.5 dans l'émission Culture Électronique. Nous avons reçu ce soir Double Bass et Alex Twin.
1: L'écho de Gary.
0: Du coup, deux artistes, donc Alex.

0: 22h30 et on donnera le point GPS. 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
1: On vous prépare plein de surprises. 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
2: Ça va être quoi? Il va y avoir une sono d'extérieur? Comment ça?
0: Non, c'est en intérieur.
2: C'est en intérieur.
0: Un petit 5 kW de 5 son.
2: 5 kW?
0: Ouais.
2: Tu sais un peu là, les caissons un peu se pousser ou non?
0: C'est notre système à nous, là, qu'on a acheté il y a quelques temps. Là, c'était un système du JBL avec Sabrina, ma femme. Hein.
2: Ah, c'est quoi? En kick, vous êtes des 45-60 ou quoi?
0: Ouais, c'est,
2: les bons vieux kicks.
0: Le caisson de basse, c'est le 18 pouces, là. Le Eon 718, un beau caisson de basse.
2: Ah oui, ça me parle, ça, mais ça commence à se faire rare, ça, en vrai.
0: Non, il est sorti, il est hyper récent, ces caissons de basse. C'est un système qui est sorti en 2021.
2: D'accord, ouais. Ok. Ouais, donc ça, c'est moins.
0: On a ça, on a du turbo sound et un peu de maquis. On a ce qu'il faut pour faire péter, en tout cas.
2: Si tu as envie de venir
0: faire la fête, t'es le bienvenu, et ton pote. Vous êtes invité cordialement.
2: Avec grand plaisir.
0: Merci beaucoup.
2: En tout cas, Alex, merci énormément à toi. Je pense que les auditeurs ont beaucoup aimé ce que t'as fait, ainsi que ce que Double Bass a fait.
0: Merci.
2: Vraiment, voilà, en 2027, tu vas avoir une date, ça sera annoncé sur les réseaux sociaux.
0: Ça fait plaisir, merci beaucoup.
2: Suivez-nous sur les réseaux, donc l'adresse mail contact@ecodegarig.com. L'Instagram, c'est Eco des Garrigues.
0: Yeah.
2: Et notre Instagram, Culture Électronique, vous pouvez nous suivre aussi, c'est le nom de l'émission. Donc, du coup, voilà. On va parler maintenant avec notre amie Sabine, qui est parmi nous à l'antenne et qui voulait nous parler. Donc, c'est des sujets qui me tenaient à cœur, car effectivement, on n'a pas l'occasion de faire honneur à ce genre de personnes qui ont connu l'écomobile. Donc l'écomobile, c'est une personne qui a assisté, qui a vu, qui a vécu l'écomobile. Donc à l'époque, on faisait pas des teufs, on faisait l'écomobile. On bougeait en voiture, on mettait la sono à fond et de part en part, on se déplaçait. On poursuivait les forces de l'ordre ou les forces de l'ordre nous poursuivaient. Donc Sabine, bienvenue à l'éco.
3: Salut.
2: Et du coup, avec impatience, j'ai hâte de savoir ce que tu vas nous raconter sur l'écomobile.
3: Ben en fait, il n'y avait pas de soirée à l'époque, ça s'appelait les rêves.
0: Eh oui.
3: Voilà. Et on écoutait l'écho des Garrigues.
0: Bien sûr.
2: 88.5
3: dans nos voitures. Hein.
0: Ouais.
3: Et ils nous disaient rendez-vous aux Arresquiers, par exemple. Hein. Donc, du coup, ben, tous les gens qui écoutaient la radio, on se redonnait rendez-vous aux Arresquiers. Et là, les coups des Garrigues, il envoyait le son.
0: Wow.
3: Et on faisait la teuf comme ça.
2: Donc en fait, on avait un DJ qui était dans un studio, donc à l'époque à part, donc qui était en plein mix et qui était rediffusé du coup sur les ondes FM 88.5 et qui du coup en fait les auditeurs, c'était ça, auditeurs qui ont créé l'écomobile. Et qui, du coup, de voiture en voiture, se déplaçait sur des spots et qui mettaient donc la chaîne FM 88.5 et qui ouvraient leurs portières et qui...
3: Et voilà. Tout à fait. Tout à fait ça.
2: Ça devait être quelque chose, quand même. Ouais, et alors, Sabine, moi, j'ai une question à te poser.
3: Oui.
2: Il n'y avait pas de décalage sonore entre voitures? Parce que, moi, de mon époque, ça me semble bizarre. Ça veut dire que moi, je mets ma radio 88.5...
3: C'est pas du tout le son qu'on a maintenant. Hein. C'était rien à voir.
2: Mais c'était
3: quand même mieux que rien.
2: Ouais, c'est ça. Et voilà. Vous avez réellement eu des flics un peu au cul?
3: Non,
2: vous
3: pas du tout. Jamais de flics.
2: Ah oui, pourtant...
3: Mais les rêves, au début, il n'y avait jamais de flics.
2: Après, là, c'était une rave mobile, au final.
3: Mais même quand on faisait des rêves...
2: Automobile
3: avec, même quand on faisait des rêves avec d'autres crews, comme les pingouins, il y avait les trackers aussi.
2: Ah, mais les trackers,
0: Positive Evolution.
3: Evolution, il n'y avait pas de flic à l'époque. Hein.
2: Non, c'est vrai qu'il y avait moins de répression. D'ailleurs,
3: c'est pas du tout.
0: C'est qu'ils n'étaient pas au courant, surtout.
2: Ils
0: n'étaient pas au courant, c'est arrivé...
3: Et puis le son n'était pas aussi fort que maintenant.
0: On est d'accord.
2: C'est ça aussi, les caissons maintenant, il y a des plans, c'est ça, il y a des caissons qui tapent bien plus fort, il y a de l'infrabasse.
0: C'est vrai.
2: Vous, à l'époque, ça, c'était un empilement de petits caissons.
3: Tout à fait, mais bon, en tout cas, il n'y avait pas de répression. Répression, elle a commencé en 2000.
2: On se bat pour ça, d'ailleurs, on a fait la manifestation.
3: Ça a commencé en 2000.
0: Ouais. Voilà. Il aura fallu bien 10 ans avant de,

0: De comprendre
1: moi,
0: qu'est-ce qui leur arrivait.
1: Moi,
0: déjà.
1: J'ai commencé en 93.
2: Pourtant, les spirales, ils sont arrivés en quelle année?
1: 93.
0: Elle peut te le dire, elle les a connus. Hein.
1: J'ai fait l'infoline de la.
2: Les mecs, pendant 20 ans, ils n'ont rien compris, quoi.
1: J'ai fait l'infoline de la teuf à Castries en 93 des Spiral Tribe. Hein. Et ben, c'était une tuerie.
3: Ouais.
1: Voilà.
2: Ouais, et puis nous, on avait les TNT,
1: mais
2: les aliénés.
1: Il
2: n'y
1: avait pas les flics.
2: On a eu des beaux sous système quand même.
1: Il n'y avait pas les flics.
2: Il n'y avait pas les flics, mais il n'y avait
1: et
2: pas
1: de. Et même sur la plage, hein, tu te rappelles
0: carrément.
1: Il n'y avait pas les flics aux arrestiers. Les spirales travail, il n'y avait pas les flics non plus. Non.
2: Ils tombaient plus en panne que.
1: voilà, c'était bon enfant parce qu'il n'y avait pas de problème, il n'y avait pas de problème du
0: ouais,
1: tout.
0: Ouais, ouais, c'est eux qui sont venus
1: c'était
0: foutre le problème.
1: C'était une organisation en fait. Géniale. Hein. Et c'est les flics qui sont venus foutre le bordel.
0: Ouais, c'est, ça, c'est, ça, c'est ça.
2: Mais c'est vrai. Après,
0: gardien de l'ordre, malheureusement, plutôt gardien du désordre.
2: Gardien de la paix.
1: Je vais rien dire de plus parce que...
2: Non, mais c'est la vérité, en vrai, Sabine. On n'est pas, pas là pour casser les forces de l'ordre.
1: Non, non, pas du tout. Enfin, voilà. Mais en tout cas, c'est eux qui sont venus foutre la merde. Parce que sinon, voilà. Il n'y avait pas de problème dans les stuff.
2: Malheureusement.
1: Aucun problème.
0: Quoi qu'il en soit, on n'arrête pas un peuple qui danse.
1: Bon,
2: en tout cas, voilà, c'est ça, on n'arrête pas un peuple qui danse, c'était des belles paroles.
1: Et la liberté d'expression, et la liberté de rêver, la liberté de danser, de chanter,
4: exactement.
1: D'être libre, d'être être.
0: Ouais.
1: Juste d'être.
0: Ouais, ouais, pas dans le paraître, quoi.
1: Voilà, juste d'être.
2: C'est ça. Mais à l'époque, il y a beaucoup de ça, et on se bat pour essayer
3: bien
2: encore
3: sûr, bien sûr,
2: d'être
3: bien sûr.
2: Ça. Mais quand bien on voit, sûr. Par exemple, les réseaux sociaux où je suis là, je vous ai un peu montré comment ça se passait. Mais ça, c'est l'écho, c'est l'évolution de l'écho, mais l'écho n'est pas dû de ça. L'écho est dû de l'ancienne. L'écho est une radio pirate de base et qui on a commencé sur du bouche à oreille avec des flyers
1: tout
2: comme à l'époque
1: exact,
2: où on bougeait sur l'écho mobile justement, Sabine.
1: Non, non. Chez les pingouins, c'était pareil.
2: Eh ouais. Ben oui. Et bon, maintenant, bon, on a les réseaux sociaux, on a Instagram, on a Facebook, on a tout ça. Et c'est vrai que bon, c'est un petit plus pour nous, ça nous sert.
3: Et
2: ça nous sert quand même beaucoup, ça fait pas mal de partages. D'ailleurs, merci à tous et à toutes qui nous suivent. C'est très important pour nous. Donc, du coup, n'hésitez pas à nous suivre sur l'Instagram Echo des Garrigues, l'Insta Culture Électronique. Vous pouvez suivre aussi Double Bass et Alex Twin. Sur l'Insta.
0: C'est merci l'Insta, beaucoup.
2: Tout court.
1: Merci, bonne soirée. Ciao.
2: Donc ce soir, c'était une émission culture électronique. On était le premier mercredi du mois. On remercie Adrien, le technicien qui a fait beaucoup.
0: Merci Adrien, merci à vous.
1: Merci Lucas.
2: Merci à vous tous, merci à Sab. Et puis on se retrouve du coup, pour ma part, l'arbitre, le premier mercredi du mois. Donc il sera Nyx et Gabin et Gohan si je me trompe pas. Je vous redirai ça. Ça sera pareil sur un mix de 2 heures. Donc on compte sur vous. N'hésitez pas à nous écouter sur Radio Web ou à nous regarder sur les partages réseaux sociaux comme Insta, Facebook. Mercredi prochain, rendez-vous 20h, 22h pour une émission culture électronique sur l'Écho des Garrigues 88.5. On vous souhaite une belle soirée à tous.

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